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3: Il est 7h, voici les infos.
4: Il reste le cancer le plus répandu chez les femmes, le cancer du sein. Ce 1er octobre marque le début de la campagne Octobre Rose. Nous ferons un focus sur les cancers héréditaires. La Belgique va bientôt plancher sur son nouveau plan pour s'adapter au réchauffement climatique. Pour des experts, l'une des urgences, c'est de mieux préparer les hôpitaux. Beaucoup de questions sans réponse après l'attaque survenue hier sur le vol Fly Dubai en direction d'Israël. Seule certitude, c'est un miracle si l'avion ne s'est pas écrasé. Bonjour à toutes et tous, le mois d'octobre démarre, tout comme Octobre Rose, un mois pour sensibiliser sur le cancer du sein. L'occasion aussi de se pencher sur les cancers héréditaires. Selon une étude, 5 à 10% des cancers seraient d'origine héréditaire. Dorine Donati a rencontré une malade.
5: Laura a 52 ans, porteuse du gène BRAC2, elle est atteinte d'un cancer du sein. Avant elle, sa mère et sa sœur ont aussi été touchées par la maladie.
6: Ma mère ne m'avait rien partagé, probablement par honte, tabou ou juste pour protéger ses enfants. Je n'étais même pas au courant de ce gène, je me sentais à l'abri.
5: Comme Laura, 7 Belges sur 10 ne savent pas que le cancer du sein peut être héréditaire. Docteur Yann Lamotte, président du conseil d'administration de Pink Ribbon.
7: On estime qu'il y a entre 33 000 et 50 000 personnes ici en Belgique qui sont porteurs ou porteuses de ce gène et ne savent même pas.
5: Des tests génétiques existent, mais selon Pink Ribbon, ils ne sont pas assez généralisés. Les critères sont trop stricts.
7: Connaître, c'est très important. D'abord, on fait une prévention primaire. D'autre part, si on trouve un cancer, on trouve le cancer dans un stade très précoce.
5: Pour Laura, le message est donc clair. La prévention est indispensable.
6: Héréditaire ou non héréditaire, de toute façon, il faut en parler. J'ai eu tellement peur cette année. J'ai vraiment eu une angoisse énorme. Mon monde s'est écroulé avec ce cancer et j'ai pas envie que ça arrive à mes filles.
5: Une femme sur 8 et un homme sur 1000 sont touchés par le cancer du sein.
4: Et l'association Pink Ribbon demande d'élargir ces tests génétiques, mais aussi leur remboursement. Certains tests peuvent coûter plus de 1000 euros. Vous allez peut-être recevoir un message bi-alerte aujourd'hui. Pas de stress, c'est un test à l'échelle nationale. Comme chaque année, les communes et les provinces sont invitées à tester ce système d'alerte. L'objectif est de vous informer rapidement sur une situation d'urgence, un incendie, des inondations, et de vous donner les mesures à prendre pour votre sécurité. Environ 2 millions de Belges recevront ce message aujourd'hui. Le procès de Marc P. s'ouvre aujourd'hui devant le tribunal correctionnel de Namur. Marc P., c'est le pédocriminel tabassé par Grégory Lenocci en juillet 2025. Il aurait abusé sexuellement d'une petite fille de 7 ans. Après les coups reçus par Grégory Lenocci, le prévenu est dans un état quasi végétatif. Il est incapable de répondre aux questions d'un tribunal. Marc P. a déjà été condamné il y a 6 ans pour une tentative de viol sur un enfant de 5 ans. En ce mois de septembre, les cours de l'énergie flambent à cause du conflit au Moyen-Orient. Résultat, les prix de l'énergie augmentent pour les particuliers, bien sûr, mais aussi pour les professionnels. Arthur Ebenquist, des entreprises dénoncent le même problème, des factures illisibles et assez opaques.
8: En 2022, pendant la crise énergétique, Bruno Juste, patron d'Eonix à Mons, reçoit une facture qu'il ne comprend pas. Il refait les calculs et compare avec ceux d'Engie.
9: Vous avez un tarif à 100 et puis le mois suivant, l'ICE est à 120. Et en fait, eux, ils appliquent 130, voire 140 sur leurs tarifs.
8: Olivier Desclé, porte-parole d'Engie, écarte toute erreur et rappelle que les données nécessaires sont accessibles.
10: En cours de contrat, les paramètres d'indexation sont disponibles gratuitement sur notre site. Ils peuvent également vérifier si les acomptes qu'ils payent sont suffisamment bien calibrés compte tenu de l'évolution des prix du marché.
8: Un cas qui illustre un problème plus large, celui de la lisibilité des factures et des contrats d'énergie. Un problème bien connu des indépendants, explique Christophe Wainversi du syndicat neutre des indépendants.
11: Ça
3: dépend effectivement de l'activité, ça dépend de la complexité de l'utilisation de l'énergie, mais c'est vrai que généralement les indépendants sont assimilés à des consommateurs et donc ont des informations relativement parcellaires.
8: Bonne nouvelle, dès ce jeudi 1er octobre, une nouvelle loi doit rendre ces documents plus clairs. Anne-Marie Devresse de la CREG.
11: Ce ne sera plus possible d'offrir des réductions qui masquent le prix de base, ce qui fait qu'il y aura une bonne comparaison qui sera possible pour les différents contrats.
8: Une législation qui concerne les ménages et les indépendants sans compte professionnel.
4: Comment la Belgique doit s'y prendre concrètement pour s'adapter au réchauffement climatique? Le Service public fédéral santé et environnement a des idées. Le SPF a sorti une étude, un catalogue de mesures à destination du fédéral. Plusieurs secteurs sont à risque, les infrastructures énergétiques, les assurances et Damien Roulette, la santé.
12: Oui, ce secteur de la santé est particulièrement exposé au stress thermique. Cette étude pousse à mieux anticiper, notamment pour les travailleurs les plus exposés. Samuel Lietard travaille sur l'adaptation au changement climatique pour le SPF santé et environnement.
13: Réorganiser les professions les plus vulnérables, encourager l'intégration de la chaleur et de l'ozone dans les analyses de risques professionnels.
12: Le fédéral pourrait donc faire évoluer le code du travail. Côté hospitalier, cette étude appelle à renforcer les réserves en médicaments pour assurer la continuité de leurs services, appelle aussi à la mise en place d'un système d'alerte spécifique pour les hôpitaux et invite à préparer les personnels.
13: Comment mieux préparer les professionnels de santé quand elles sont mises sous pression, par exemple en raison de phénomènes météorologiques extrêmes ou quand elles ont affaire à une réduction des effectifs disponibles.
12: Pour rappel, selon l'Institut Sciences-Sano, la Belgique a enregistré près de 3000 décès supplémentaires liés aux vagues de chaleur cet été.
4: Et les autorités politiques iront piocher ou non dans ce catalogue pour le prochain plan fédéral d'adaptation au réchauffement climatique, un plan pour 5 ans entre 2027 et 2031. En Suisse, c'est une nouvelle année catastrophique pour les glaciers des Alpes. Ils fondent à vitesse grand V selon une nouvelle étude publiée aujourd'hui. Ils ont perdu 5% de leur volume cette année, 20% depuis 5 ans. La Suisse a connu l'été le plus chaud jamais enregistré et un hiver pauvre en neige. Il reste de nombreuses incertitudes au lendemain de l'incident survenu sur le vol Fly Dubai à destination de Tel Aviv en Israël. Pourquoi le copilote a-t-il poignardé le pilote? Est-ce un acte terroriste, comme le dit Israël? Pour la compagnie Fly Dubai, les raisons de l'altercation entre les deux hommes sont inconnues à ce stade. Il pourrait s'agir aussi d'un problème personnel ou d'un trouble psychiatrique. L'enquête est en cours. Seule certitude, c'est un miracle si l'avion ne s'est pas écrasé. Pour Michel Polacco, il est spécialiste en sécurité aérienne.
14: La séquence catastrophe, si on peut dire, a duré presque 40 minutes, entre le moment où le copilote a fait descendre à une vitesse absolument astronomique, puisqu'à un moment donné, la vitesse sol de l'avion, mais évidemment il est en descente, est de 598 nœuds, alors que sa vitesse de structure est de 370 nœuds, c'est-à-dire que normalement il aurait pu se rompre en vol. Bon, il a perdu quand même une partie de sa gouverne de direction. Deuxièmement, le commandant de bord, qui a été poignardé par le copilote, a quand même réussi à transmettre un code transpondeur pour faire savoir autour qu'il y avait une tentative de détournement. Et il a réussi à maintenir le loquet d'ouverture de la porte sur l'ouvert. Et la troisième chose, c'est quand même, il y avait un équipage de secours, si je puis dire, dans l'avion, par un heureux hasard, qui avait la compétence pour piloter cet avion, et d'autant plus de compétence que l'avion était quand même à très abîmé et qu'il a fallu le piloter sans gouverne de direction. Donc vous voyez, il y a quand même une accumulation de miracles.
4: Des propos recueillis par Radio France, la compagnie Fly Dubai suspend tous ses vols à destination et en provenance d'Israël le temps de l'enquête. Aux États-Unis, plus rien ne fait obstacle à la fusion de deux géants d'Hollywood. Paramount peut finaliser son rachat de la Warner Bros, un rachat de 110 milliards de dollars. Une juge américaine a validé l'accord scellé la semaine dernière entre les studios et 12 États américains, dont la Californie. Ces États craignaient une fusion néfaste pour la concurrence dans l'industrie du cinéma et de la télévision ou pour l'indépendance de grandes chaînes d'information comme CNN ou CBS. En football, ce psychodrame au Portugal, ce soir, Cristiano Ronaldo ne va pas jouer avec son pays au Danemark en Ligue des Nations. Le buteur portugais a quitté la sélection, Ronaldo le promet, il dira un jour les raisons de ce départ précipité. On ne sait pas si c'est la fin de sa carrière internationale. Et puis toujours en football, les filles d'Auderlé-Louvain vont jouer leur deuxième match de Ligue des Champions. Les Louvanistes affrontent ce soir le Paris Saint-Germain. Voilà pour les infos, belle journée à notre écoute.
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15: Denis Collard, bonne journée à tous. La pluie qui est de retour depuis hier sur le pays a gagné donc toutes les régions hier soir et en cours de nuit. Et ce matin, eh bien, on va avoir droit à un ciel gris partout avec de la pluie sur le centre, l'est et le sud. Retour déjà un temps sec au littoral. Cette zone de pluie va en effet prendre son temps pour quitter le pays d'ouest en est. Et donc, au fil des heures, la situation va lentement évoluer. Les dernières pluies devraient quitter les frontières de l'Est vers 17h cet après-midi. Mais avant cela, les éclaircies seront revenues par le littoral dès la fin de la matinée et le début de l'après-midi. Et sur le centre du pays, pour terminer la journée, les maxima seront compris entre 16 et 17 degrés en Ardennes et de 20 à 21 degrés ailleurs.
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16: 7h10, bonjour et soyez les bienvenus sur Musique 3, content de vous accueillir en ce jeudi. À 7h30, nous retrouverons Nicolas Blanmont pour parler d'opéra. Il a été voir Roméo et Juliette à la Monnaie pour nous, mais en ce 1er octobre 2026, nous célébrons les 65 ans de notre chaîne. Musique 3 fête son anniversaire aujourd'hui. Le 1er octobre 1961 naissait le troisième programme. 65 ans plus tard, les mélomanes que vous êtes sont là, fidèles au poste, pour suivre la grande matinée. Merci à vous. Et c'est avec la musique écrite par Purcell pour l'anniversaire de la Reine Marie que l'on ouvre cette émission pour célébrer les 65 ans de notre chaîne Musique 3.

L'ensemble Jupiter qui célèbre avec nous les 65 ans de Musique 3. Il jouait pour nous l'aude pour l'anniversaire de la Reine Marie d'Henry Purcell. Et sachez que cet anniversaire spécial de Musique 3, en cet anniversaire spécial, vous pouvez partager vos vœux, vos impressions en fidèles auditeurs que vous êtes sur notre site musique3.be. N'hésitez pas à nous envoyer vos vœux aujourd'hui. La journée festive se poursuit avec Antonio Vivaldi. Sol Gabetta est au violoncelle pour notre plus grand plaisir.

Et le formidable ensemble La Cappella Gabetta avec Sol Gabetta en soliste au violoncelle. C'était ce concerto en ré majeur pour violoncelle, corde et basse continue d'Antonio Vivaldi qui ouvrait donc notre journée sur Musique 3. Poursuivons notre grande matinée avec deux sœurs inséparables dans la vie comme au piano. C'est Marielle et Katia Labeck. Elles jouent le concerto pour deux pianos et orchestre de Max Bruch dirigé par Semyon Bichkov. On en écoute le magnifique mouvement lent qui est l'adagio Manon Tropo. Bon.

0: Le Philharmonia Orchestra de Londres, dirigé par Semyon Bichkov, et les deux sœurs, Katia et Marielle Labeck, chacune au piano. C'était l'Adagio Manon Troppo du concerto pour deux pianos du compositeur allemand Max Bruch. Il est 7h30 sur Musique 3, on parle d'opéra avec Nicolas Blanc. Nicolas, bonjour.
1: Bonjour Clément.
0: Et vous étiez mardi soir à la Monnaie pour la première de Roméo et Juliette. Le titre est bien familier et pourtant ce n'est pas exactement un grand classique du répertoire.
1: Oui, évidemment, Roméo et Juliette, ce sont les symboles de l'amour. C'est Vérone, c'est le balcon, ce sont les familles rivales. Mm-hmm. Mais on s'aime malgré la rivalité entre les familles, les Capulet et les Montaigu. Et bien sûr, Roméo et Juliette, c'est mourir d'amour. Mais évidemment, Roméo et Juliette, au départ, c'est une pièce de Shakespeare. Enfin non, même pas au départ, parce qu'avant Shakespeare, il y a même encore un conte italien qui raconte l'histoire des amants de Vérone. Roméo et Juliette, c'est évidemment toute une série de films. Cukor en 1936, Zeffirelli en 1968, Baz Luhrmann en 1996. Et puis dans la musique, Roméo et Juliette, il y en a aussi beaucoup. Il y a l'opéra de Bellini, qui ne s'appelle pas Roméo et Juliette, mais qui s'appelle Les Capulet et les Montaigu. Mmh. Il y a la symphonie dramatique avec chanteurs de Berlioz. Il y a le ballet de Prokofiev. Et il y a même l'opéra de Bernstein, parce que West Side Story, même si ça ne s'appelle pas non plus Roméo et Juliette, c'est quand même la même histoire. Et puis, il y a, j'y viens, l'opéra de Charles Gounod, créé à Paris en 1867. Et quand je dis, celui-là, c'est pas un grand classique du répertoire, non, pas tout à fait, en tout cas pas un blockbuster. En Belgique, on ne l'avait plus vu depuis 2013. C'était une production scénique à Liège. En 2013, on l'avait aussi monté en concert à Bruxelles, mais pour l'avoir vu, pour le voir en scène à Bruxelles, ça remontait carrément en 1958.
0: Ah oui.
1: Je n'y étais même pas encore.
0: Et oui, c'est une production, une équipe plutôt entièrement féminine pour cette production qui préside aux destinées de cette nouvelle production. Et c'est plutôt rare, Nicolas.
1: Disons que c'est en tout cas rare à la Monnaie. Il faut savoir qu'à la Monnaie, on a quand même attendu 2022 pour avoir une chef d'orchestre en fosse d'une grande production. C'était Nathalie Stutzmann pour La Dame de Pique. Et là, effectivement, les choses ont changé. Et elles sont surtout beaucoup en train de changer depuis que Christina Schepelman est devenue il y a un an la directrice générale et artistique de la Monnaie. Il y a 5 productions d'opéra cette saison qui seront dirigées par des chefs d'orchestre. Ici, dans la fosse, il y a une nouvelle venue qui s'appelle Valentina Pelleggi et c'est certainement emblématique d'une volonté de Schepelman d'avoir une diversité des genres, mais aussi d'ailleurs diversité d'origine des chanteurs. Et à côté de Pelleggi, il y a effectivement une metteuse en scène allemande, ancienne assistante de Christoph Loy, qui s'appelle Julia Burbach, qui était considérée parmi les étoiles montantes de l'opéra il y a quelques années. Enfin, ça remonte à 2019, mais donc elle est en pleine phase ascendante de sa carrière.
0: Et donc, quelle est la vision de Julia Burbach?
1: Alors, attention, éloignez les enfants du poste. Ça raconte l'histoire. Ça raconte fidèlement l'histoire. Il n'y a pas de supermarché, il n'y a pas de chaise roulante, il n'y a pas de vidéo sur scène, il n'y a pas de Kalachnikov, il n'y a pas de personnage ajouté. Il y en a quand même un qu'on a enlevé. J'ai pas très bien compris pourquoi. C'est le frère Jean. Or, le frère Jean, c'est celui qui aurait dû dire à Roméo que Juliette n'était pas vraiment morte, mais qui l'a raté ou un truc comme ça. Donc, on comprend pas très bien pourquoi Roméo n'a pas été prévenu. Mais enfin, voilà. Pas de personnage ajouté, pas de réécriture. On ne rencontre pas tous les personnages chez un psychiatre en train de raconter ce qui leur est arrivé. Il n'y a pas de jerrycan de plastique. Il y a juste l'histoire au premier degré. C'est un peu déstabilisant. On voit qu'il y avait des gens dans la salle à la Monnaie qui se disaient « Mais qu'est-ce qui se passe ?» Et pourtant, c'est ça qui se passe. Et en plus, attention, en plus, c'est plutôt beau à voir. Ce sont des décors et des costumes de Cécile Trémolière. Cécile Trémolière, on la connaît en Belgique parce qu'elle avait déjà travaillé à Liège, à l'Opéra à Liège, dans Dialogue des Carmélites et dans Dame de Pique. Alors là aussi, bon, c'était pas la première fois. On avait déjà eu Strasberger qui avait fait à la Monnaie le Benvenuto Cellini qu'on avait vu quelques mois plus tôt dans Faust. Mais là aussi, voir à la Monnaie des artistes qu'on voit également à l'Opéra de Liège, c'est aussi quelque chose de nouveau. Donc ici, ce sont des très beaux costumes surtout, costumes assez magnifiques même, on a mis sans doute l'essentiel du budget dans les costumes. Côté décor, c'est un peu plus dépouillé, ce sont des tours et des colonnes qui montent, qui illustrent ou évoquent sans doute les châteaux de Vérone, mais des tours et des colonnes en tulle, donc quelque chose de très léger, puis ça monte et ça descend des cintres, on ne comprend pas toujours pourquoi ça monte et ça descend, mais voilà. Donc, c'est assez beau. Alors, bon, ça suffit pas. Il manque quand même quelque chose, il manque quand même une vraie direction d'acteur. Ici, on a parfois l'impression que les déplacements sont un petit peu anecdotiques, qu'il n'y a pas véritablement, oui, une direction focalisée sur les rôles principaux. La seule audace très relative, c'est de dédoubler Juliette sur son lit de mort, enfin, qui n'est pas sa vraie mort, où vous avez une Juliette qui est couchée dans le lit, qui est morte, et puis l'autre Juliette, la vraie, qui la regarde. Bon, voilà, là, on aurait certainement pu aller un petit peu plus loin, mais quand même, tout cela est un peu reposant, mais pas désagréable.
0: Et alors, quelle impression vous a laissé la direction musicale de Valentina Pellecci?
1: Écoutez, très pro, c'est à la fois ample, efficace, il y a un soin du détail, là où la partition appelle ce type d'éclairage, je dirais. Il y a aussi la force, là où on attend vraiment des moments très dramatiques. Donc c'est élégant, c'est énergique aussi, l'orchestre est en belle forme, mais ça, en fait quand on a un bon directeur musical, ça se voit même quand le directeur musical n'est pas là, donc c'est pas Altinoglu qui fait ça, mais l'orchestre reste quand même à un très très bon niveau, et les chœurs aussi à un excellent niveau.
0: Alors il y a une distribution plutôt abondante, mais sans détailler tout le casting, comment sont les deux amants? Mais
1: écoutez, il y a pour les deux amants, il y a même deux distributions en alternance, celle qu'on a vu à la première mardi, réunit le ténor espagnol Ismaël Jordi et la soprano de Trinidad et Tobago, Janine Debic. Alors, Jordi, c'est un vieux routier, pardon, je dis ça, mais enfin, il a quand même plus de 50 ans. Il a du métier, il a une espèce d'élégance comme ça, il a plutôt un air d'intello que de jeune amant fougueux, comme ça. Honnêtement, c'est parfois un peu inégal dans le timbre. Le chant n'a peut-être pas tout ce qu'on aimerait d'évidence, d'épanouissement. Mais comme c'est un pro, il arrive à cacher aussi peut-être ses limites. Janine Debic, elle, c'est une nouvelle venue à la Monnaie. On la connaissait déjà parce qu'elle chante à l'Opéra de Paris, à Salzbourg, à Aix-en-Provence, etc. Elle est jeune, elle est juvénile, en tout cas déterminée, passionnée, assez formidable. On peut mégoter toujours sur quelques petits détails techniques, certains aigus, des choses comme ça, mais globalement, c'est de sa part vraiment assez réussi.
0: Et jusque quand alors peut-on voir ce Roméo et Juliette à la Monnaie?
1: Ça se donne le 17 octobre et on peut non seulement le voir à la Monnaie, mais on pourra le voir aussi sur Ovio et l'écouter sur Musique 3, puisque nous le retransmettrons en direct le mercredi 14 octobre, avec justement cette distribution réunissant Ismaël Jordi et Janine Debic.
0: Et pour l'heure, on va écouter quelques notes de Roméo et Juliette de Gounod.
1: Il y a des tubes dans Roméo et Juliette. Alors, j'ai choisi un des tubes. Le premier qui arrive, c'est Je veux vivre, l'air passionné de Juliette, chanté ici par René Fleming. René Fleming qui est justement un des modèles de Janine Debic.

0: Je veux vivre, air de Juliette dans le Roméo Juliette de Gounod, ici avec René Fleming et l'orchestre dirigé par Sir Charles Mackerras.
1: Merci beaucoup Nicolas. Et puis quel sera donc le menu de la soirée opéra samedi prochain?
0: Écoutez, ça va être bien aussi parce qu'on va avoir une rareté. C'est le tout premier opéra de Marin Marais, Alcide. Alcide qui est en fait l'histoire de Hercule qu'on trouve chez Handel aussi. C'était les débuts de Marin Marais à l'opéra. Il avait même collaboré avec le fils de Lully, il prenait la succession de Lully. Et donc ça, ce sera ce samedi soir à 20h avec Reinoud van Mechelen qui dirige et qui chante Alcide dans le cadre des 10 ans de A Nocte Temporis. Et tant que vous me permettez de faire de la pub,
1: ah oui.
0: Dimanche 4 à midi, rediffusion de l'autoportrait de la mezzo-soprano française Adèle Charvet, qui est pour le moment à l'Opéra de Lille. Et puis mardi prochain, autoportrait de Jeannine Dubic, justement celle qui chante Juliette dans Roméo et Juliette. À la Monnaie.
1: Que des choses passionnantes. Merci beaucoup Nicolas, à très bientôt.

0: Le mouvement final du quatuor à cordes de Claude Debussy, nous écoutions le quatuor à Rhodes.
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0: Musique 3 qui fête donc ses 65 ans aujourd'hui en ce 1er octobre, puisqu'en 1961 naissait le troisième programme dans le paysage radiophonique belge francophone. N'hésitez pas à nous laisser vos messages et vœux sur notre site musique3.be. Et pour l'heure, avant les infos de 8h, voici la musique de Georg Philipp Telemann.

0: L'English Concert de Londres jouait pour nous l'ouverture de cette suite pour deux corps de chasse de Gurphilip Telemann. Il est 7h55, c'est la chronique d'Amit Faljaoui. On nous a toujours dit que quand le monde va mal, l'or monte. Et bien en ce moment, il semble que ce soit l'inverse. Il nous explique tout ça.
1: Pourquoi est-ce que l'or baisse alors que le monde va mal? Et c'est quand même, c'est vrai, assez étrange. Il y a une guerre au Moyen-Orient, le pétrole est repassé au-dessus des 100 dollars, les tensions commerciales restent très fortes, les États, c'est pas vous que je dois le dire, sont surendettés. Bref, si on devait dresser la liste de tout ce qui, normalement, fait peur aux investisseurs et donc les pousserait à acheter de l'or, on aurait à peu près la situation actuelle. Et pourtant, l'or, au lieu de monter, est en train de baisser. Il a perdu environ 6% en septembre et plus de 20% depuis son record historique de janvier. Alors, première question, est-ce que l'or n'est plus une valeur refuge? Pas du tout, mais il y a un élément qu'on oublie souvent, même une valeur refuge est en concurrence, et oui, avec les autres placements. Et aujourd'hui, son principal concurrent, ce sont les obligations américaines. Alors, je vous explique. Quand vous achetez de l'or, il ne vous rapporte rien, comme vous le savez. Il ne rapporte pas d'intérêt, il ne rapporte pas de dividendes. Et vous avez votre lingot ou votre placement en or et vous espérez qu'il garde à minima sa valeur et surtout qu'il monte. Mais entre-temps, il ne produit aucun revenu. Or, justement, aujourd'hui, si vous prêtez votre argent à l'État américain pendant 10 ans, par exemple, vous obtenez un rendement qui, une fois qu'on enlève l'inflation, approche les 3% réel, donc des 3% nets par an. C'est ce qu'on appelle les taux d'intérêt réels. Dit autrement, vous avez le choix entre un lingot qui ne rapporte rien et puis une obligation américaine qui vous rapporte aujourd'hui presque 3% au-dessus de l'inflation. Et là, forcément, le calcul y change. Parce que garder de l'or a désormais un coût, vous renoncez à un rendement réel assez confortable, il faut le dire, pour détenir un actif qui, lui, ne vous verse rien. Et c'est là que le paradoxe devient intéressant. Si l'or baisse, ce n'est pas parce que le monde va mieux, non, pas du tout, c'est parce que l'argent rapporte à nouveau beaucoup, et donc même la peur, en quelque sorte, a désormais un prix. Alors, il y a aussi le rôle du dollar. Il s'est renforcé ces dernières semaines, et comme l'or est coté en dollars, ça le rend plus cher pour une partie des acheteurs étrangers. Mais voici ce qui est assez étonnant. Pendant que le cours de l'or baisse, les banques centrales, elles, continuent d'en acheter énormément, près de 300 tonnes au deuxième trimestre. Et depuis 4 ans, elles achètent, ces banques centrales, autour de 1000 tonnes d'or par an, donc environ deux fois plus qu'auparavant. Alors, pour quelle raison? Mais parce qu'elles ne raisonnent pas sur 3 mois ou 4 mois. Ces banques centrales raisonnent sur 10 ans ou 20 ans. Et beaucoup de ces banques centrales cherchent progressivement aussi à dépendre un petit peu moins, même nettement moins, du dollar et des actifs américains. On a donc deux mouvements qui se croisent. À court terme, les taux élevés, les taux d'intérêt élevés rendent l'or moins séduisant. Et à long terme, les banques centrales continuent pourtant d'en accumuler comme une assurance contre les crises monétaires, contre les crises financières ou géopolitiques. Et donc voilà peut-être la leçon de ce jeudi. Une valeur refuge n'est pas un actif qui monte chaque fois que le monde va mal. Et l'or, c'est vrai, n'a pas perdu son statut d'assurance. Simplement, en ce moment, cette assurance coûte cher à conserver. Et donc, ce qu'il faut retenir, c'est que les particuliers regardent le rendement du mois prochain, tandis que les banques centrales, elles, achètent de l'or pour le jour où plus personne ne regardera le rendement.
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0: 8h, on s'informe avec Maxime Maillet.
5: C'est parti pour Octobre Rose. Un mois pour sensibiliser sur le cancer du sein. Une partie de ces cancers sont héréditaires. En Suisse, les glaciers des Alpes fondent à vitesse grand V. Ils ont perdu un cinquième de leur volume en 5 ans. Bonjour à toutes et tous. Un ruban rose, c'est le symbole d'Octobre Rose. La campagne débute aujourd'hui pour sensibiliser sur le cancer du sein. L'occasion aussi de se pencher sur les cancers héréditaires. Laura a 52 ans. Il y a un an, on lui a diagnostiqué un cancer du sein d'origine génétique. Elle ne savait pas être porteuse du gène BRCA2. Ce gène est associé à un risque élevé de cancer du sein.
6: Lorsque l'oncologue m'a dit que les tests étaient revenus, que j'étais positive pour BRCA2, je me suis arrêtée parce que j'ai un petit carnet comme vous de notes lors de mes consultations médicales. Et je me souviens de m'être arrêtée en disant « Mais comment est-ce qu'on l'écrit ? C'est quoi ?» Donc en fait, on n'est pas au courant, on ne sait pas ce que c'est. La première chose que j'ai fait, c'est d'appeler mes filles. C'est quelque chose qu'on hérite d'un des parents. Et ça veut dire que je peux le donner à une de mes filles, voire les deux filles. Si j'avais su que j'étais porteuse de cette modification du gène, j'aurais pu faire beaucoup plus de prévention, j'aurais fait plus attention en fait aux signes aussi. Les premiers signes que j'ai eus ne m'ont pas alertée et c'était déjà une erreur parce que je me sentais à l'abri.
5: Des propos recueillis par Dorine Donati. Environ 5 à 10% des cancers seraient d'origine héréditaire. Il existe des tests génétiques mais ils ne sont pas assez généralisés pour l'association Pink Ribbon. Vous allez peut-être recevoir un message bi-alerte aujourd'hui, pas de stress, c'est un test à l'échelle nationale. Comme chaque année, les communes et les provinces sont invitées à tester ce système d'alerte. L'objectif est de vous informer rapidement sur une situation d'urgence, un incendie ou des inondations et de vous donner les mesures à prendre pour votre sécurité. Environ 2 millions de Belges recevront aujourd'hui ce message. Le procès de Marc P. doit s'ouvrir aujourd'hui devant le tribunal correctionnel de Namur. Marc P., c'est le pédocriminel tabassé par Grégory Lenocci en juillet 2025. Il a été déjà condamné il y a 6 ans pour tentative de viol sur un enfant de 5 ans. Cette fois-ci, il aurait abusé sexuellement d'une petite fille de 7 ans. Mais le prévenu est dans un état végétatif après les coups reçus. François Louis, il est incapable de répondre aux questions d'un tribunal.
7: Un tribunal peut-il juger et éventuellement condamner quelqu'un qui ne sait plus bouger, qui ne sait plus parler, qui ne sait plus se nourrir par lui-même, enfermé sans doute définitivement dans un état semi-végétatif? C'est l'état dans lequel se trouve Marc P. depuis qu'il a été tabassé par Grégory Lenocci. Les parents de la petite fille de 7 ans qui aurait été abusée sexuellement par Marc P., en tout cas, veulent un procès. Maître Nicolas Devaux est leur avocat.
8: Ben, ils veulent un procès, ils veulent surtout une vérité judiciaire. Et une vérité judiciaire qui est la vérité tout court, parce que, à mon estime, en regardant les pièces du dossier, il n'y a pas l'ombre d'un doute, la preuve est faite de la culpabilité de ce monsieur par rapport aux faits gravissimes commis au préjudice de leur enfant.
7: Le parquet de Namur, après avoir condamné Grégory Lenocci à 17 ans de prison pour avoir tabassé son voisin, va sans doute essayer d'obtenir aussi la condamnation de Marc P., malgré son état de santé. Alors, est-ce que le procès est compatible avec les droits de la défense? Un principe fondamental de notre système judiciaire, eh bien, c'est au tribunal correctionnel de Namur de trancher.
5: Beaucoup de questions sans réponse au lendemain de l'incident survenu hier sur le vol de Fly Dubai à destination de Tel Aviv en Israël. Le copilote a poignardé son collègue, le commandant de bord. Les passagers ont repris le contrôle de l'appareil. Le crash a été évité et l'avion a atterri en Arabie Saoudite. L'attaquant, d'origine omanaise, est blessé. Il est toujours interrogé. Ses motivations restent floues ce matin. Yasmina Favaro, Israël, évoque plusieurs hypothèses.
9: Des hypothèses qui ont évolué au fil des heures. Tôt hier, c'était catégorique, les autorités soupçonnaient un attentat terroriste djihadiste contre Israël, car c'était un vol vers leur pays, avec en grande majorité des Israéliens à bord, une attaque avec pour objectif de déstabiliser les meilleures relations entre Israël et les Émirats Arabes Unis. Mais dans la soirée, Benjamin Netanyahou était déjà plus mesuré. Il est trop tôt pour savoir qui est derrière cet acte et les enquêteurs vérifient s'il y a un lien avec l'Iran ou un autre pays, déclaré le premier ministre israélien. D'autres pistes sont également étudiées. Un problème personnel entre les deux pilotes qui aurait débouché sur cette violente altercation dans le cockpit, ou encore l'autre l'auteur des coups de couteau pourrait aussi souffrir de troubles mentaux.
5: Et la compagnie Fly Dubai suspend tous ses vols à destination et en provenance d'Israël le temps de l'enquête. En Suisse, c'est une nouvelle année catastrophique pour les glaciers des Alpes. Ils fondent à vitesse grand V. Selon une nouvelle étude publiée aujourd'hui, ils ont perdu 5% de leur volume cette année, 20% depuis 5 ans. Jérémy Lange, notre correspondant en Suisse, l'a vu de ses propres yeux.
10: Le glacier du Cérouge dans les Alpes vaudoises fait peine à voir en ce début d'automne. L'eau de fonte qui s'écoule à sa surface est presque aussi visible que la glace. Mathias Huss a du mal à reconnaître le paysage.
11: C'est clairement un glacier qui est en train de mourir. Il n'y avait pas de glace nouvelle qui s'est formée depuis presque 20 ans. Mais ça va durer encore 15 ans jusqu'il a complètement disparu.
10: Le directeur du réseau de suivi national des glaciers est venu replacer une balise. Elle non plus n'a pas supporté la canicule.
11: Fin juillet, elle était tout dans la glace et maintenant elle sortait de 3 mètres. Ça veut dire seulement en août et en septembre, il y avait 3 mètres de fonte à cet endroit-là. Et ça, c'est énorme.
10: Et il n'y a pas que la chaleur. L'hiver a été particulièrement sec aussi. Sans couverture neigeuse, la fonte est encore plus importante.
11: Les glaciers ont perdu plus que 2000 milliards de litres. Ça correspond à 4 fois la consommation annuelle des ménages suisses.
10: La fonte massive des quelques 1300 glaciers que compte la Suisse contribue paradoxalement à atténuer les effets de la sécheresse. Mais c'est mathématique. Plus ils rétrécissent et plus les quantités d'eau rejetées en été diminuent.
5: Et la Suisse est le pays qui compte le plus de glaciers en Europe. En football, ce psychodrame au Portugal. Ce soir, Cristiano Ronaldo ne va pas jouer avec son pays contre le Danemark en Ligue des Nations. Le buteur portugais a quitté la sélection. Ronaldo le promet, il dira un jour les raisons de ce départ précipité. On ne sait pas si c'est la fin de sa carrière internationale. Et puis toujours en foot, les filles d'Oud Everley-Louvain vont jouer leur deuxième match de Ligue des Champions. Les Louvanistes affrontent ce soir le Paris Saint-Germain. Voilà pour les infos. Belle journée à notre écoute.
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0: Merci Maxime, on vous retrouve à 9h pour d'autres infos.
13: Denis Collard, bonne journée à tous. C'est une journée grise pour commencer ce mois d'octobre. La pluie est donc revenue sur notre pays et cette première zone de pluie va prendre son temps pour s'évacuer d'ouest en est. Ce matin, on retrouve encore de la pluie sur le centre, l'est et le sud. C'est déjà un temps sec au littoral et au fil des heures, eh bien, on reverra déjà des éclaircies près de nos côtes avant midi. Le ciel restera gris partout. Tout ailleurs, les dernières pluies s'évacueront vers 16-17 heures le long des frontières de l'Est et les éclaircies vont gagner du terrain vers le centre dans le courant de l'après-midi. Côté température, avec un vent très faible de secteur ouest, on notera une relative douceur, hein, 16 à 17 degrés sur les hauteurs de l'Ardenne et de 20 à 21 degrés partout ailleurs.
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0: Et à 8h09, soyez les bienvenus dans la grande matinée. Merci d'être avec nous. Ravi de vous retrouver en ce jeudi. Un jeudi d'anniversaire, je vous le disais, puisqu'en ce 1er octobre, c'est notre anniversaire. L'anniversaire de notre chaîne Musique 3, qui fête ses 65 ans. La création du troisième programme date en effet du 1er octobre 1961. Et on fête cela tous ensemble sur notre antenne, en musique bien sûr, dans la grande matinée. Et puis on attend vos vœux, c'est sur notre site musique3.be.

Le quatuor Le Cavalier de Joseph Haydn, nous écoutions le final de ce célèbre quatuor du maître viennois avec le quatuor Amaryllis. À suivre dans la grande matinée, de la musique pour le piano mis en soliste par Félix Mendelssohn. Il attendra une certaine forme de maturité de compositeur pour s'essayer au genre du concerto pour piano. Il a 21 ans, pour lui c'est déjà la maturité, et oui, il va mettre un an à composer ce concerto. Il est créé en 1831 après un voyage en Italie.

0: Et nous restons suspendus à la fin de ce premier mouvement Molto Allegro con Fuoco du premier concerto pour piano et orchestre de Felix Mendelssohn. Suite au prochain épisode, nous écoutions Martin Stadtfeld et l'Académie de St. Martin in the Fields.
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0: Et oui, nous fêtons ces 65 ans avec vous tout au long de la journée sur Musique 3 dans la grande matinée, bien sûr, dans le temps suspendu d'Hélène Michel et puis dans la Dolce Vita avec Sylvia Nazar. Bref, en musique et à toute heure. Le mouvement à suivre en musique est signé Antonín Dvořák. Et même si les premières notes vont vous faire penser à quelque chose de martial, ne vous y trompez pas, de magnifiques mélodies sont à suivre.

0: Le quatuor Panocha a joué le premier mouvement Allegro con fuoco du deuxième quatuor avec piano d'Antonin Dvorak. 8h32 dans la grande matinée, avec un peu de retard, parlons littérature avec Axel Thierry. Bonjour Axel.
1: Bonjour Clément.
0: Aujourd'hui, vous nous emmenez dans l'univers d'un écrivain et de cinq chats.
1: Oui, avec le livre « Les cinq chats de ma vie » de Frédéric Vitoux de l'Académie française, paru récemment chez Albin Michel. Frédéric Vitoux avait déjà écrit un dictionnaire amoureux des chats et ici, il revisite les grandes étapes de son existence à travers le compagnonnage des chats. Il évoque sa jeunesse, ses débuts de journaliste, puis d'écrivain, ses voyages, ses rencontres, les événements qui ont marqué sa vie, placés sous le signe des félins. Il décrit cette proximité énigmatique avec ces animaux qui vivent près de lui et qui pourtant lui échappent, qui se retranchent dans leur monde sauvage. C'est aussi une invitation à saisir cette étrangeté et c'est tout le charme de ces rencontres entre les espèces. Vivre avec les chats à avoir, confie Frédéric Vitoux, avec la patience et la modestie. Les félins sont des êtres libres et cela se respecte.
0: Cette liberté des chats est une source d'inspiration pour l'écrivain.
1: Exactement. Frédéric Vitoux s'inspire d'eux pour décrire une écriture qui ne suit pas forcément un chemin parfaitement tracé, qui accepte les détours, les surprises. L'écriture des chats apparaît comme une tentation, une façon d'écrire vagabonde et inattendue. Trop nombreux, écrit Frédéric Vitoux, sont ceux qui suivent dans leurs ouvrages un plan strict. Ils empruntent un itinéraire qu'ils ont auparavant balisé. Ils connaissent leur point de départ. Ils entrevoient la ligne d'arrivée et par quelles étapes ils devront passer de page en page avant d'y parvenir. Pourquoi pas ? Mais ils ne seront jamais des écrivains chats. Être écrivain chat, selon Frédéric Vitoux, c'est s'attendre à être surpris, rencontrer des obstacles, voir s'ouvrir devant soi des perspectives inattendues, écrire pour comprendre, pour retrouver ce qu'on a oublié ou pour libérer des angoisses qu'on n'avait pas encore identifiées, à l'affût de bonheur qu'on n'espérait pas, je cite, et pour les saisir, on ne se privera pas d'emprunter des chemins qu'on ignorait la veille, qu'on n'espérait même pas entrevoir une minute avant qu'il ne s'ouvre. Il les décrit comme des écrivains de la nuit et des surprises.
0: L'écrivain observe la vie des chats au quotidien.
1: Oui, comme s'il devenait lui le félin qui se poste pour les regarder. Il le voit se balader sur les balcons, grimper sans hésitation sur l'appui de fenêtre, faire les équilibristes avec une facilité impressionnante. Il décrit aussi leur frôlement, leur ronronnement, tout contre soi, la nuit. Il fait le lien avec ce que les astrophysiciens nomment le fond diffus cosmologique, où le rayonnement électromagnétique surgit au moment du Big Bang. Et Clément, cela lui fait penser à cet accord de mi bémol majeur tenu longuement par Richard Wagner dans le prélude de L'Or du Rhin.
0: Frédéric Vitoux est un grand mélomane.
1: Oui, il décrit l'émotion qu'offre la musique ou comment une mélodie qu'on entend au piano peut ramener à l'enfance. Et dans ce livre, la compagnie des chats agit aussi comme des repères dans le temps. Leur présence permet de retrouver des lieux, des personnes, des émotions. On suit aussi l'auteur pendant ses voyages en nombril, où il a une si belle description de paysage avec, je cite, « la lumière qui était d'une transparence qui rendait si fine, si délicate dans leurs couleurs murmurées, les ondulations des collines, la ponctuation des cyprès et la découpe des fermes ou des chapelles alentour. »
0: Les chats nous ramènent aussi au présent.
1: Ils sont capables de bondir en un instant, avec une agilité épatante, mais aussi de prendre des attitudes presque hiératiques, en suivant ce qui se passe autour d'eux avec un regard d'une présence étonnante, un peu étrange parfois. L'auteur a une jolie image pour dire que la vie d'un chat fait penser à un collier, à l'accumulation de perles, de moments d'existence, de la plénitude d'un présent qui se vit avec intensité, une certaine forme d'éternité.
0: Et Axel, comme musique, vous avez choisi du Mozart.
1: Parce que les cinq chats s'appellent Fafni, Nessie, Zelda, Maya et Papageno.

0: Et voilà pour ces deux airs extraits de la flûte enchantée de Mozart avec l'Académie pour la musique ancienne de Berlin, dirigée par René Jacobs. Voilà qui refermait la chronique d'Axel Thierry, pardon, à retrouver sur RTBF Overview à tout instant. Et pendant les petits airs de flûte, Alphonsa Salamone est arrivé au micro de la grande matinée. Bonjour Alphonsa.
1: Bonjour Clément, bonjour tout le monde. Bon anniversaire Clément, 65 ans, vous ne les faites pas.
0: C'est gentil, vous non plus.
1: Merci. Musique 3 fête aujourd'hui, c'est 65 ans. Voilà, j'avais envie de souhaiter à la radio, aux collègues et surtout à tous ceux grâce à qui on est là, les auditeurs et auditrices, merci et bon anniversaire à toutes et à tous aussi après tout.
0: Absolument, et je rappelle à tous que vous pouvez laisser vos vœux ou vos petits messages pour nous souhaiter un bon anniversaire, pour vous souhaiter un bon anniversaire sur le site de musique3.be. Alphonsa, on va parler du festival Musique 3 Brabant Wallon puisque c'est la fête justement. Un piano, une table, une chaise, un vase fleuri et un écran en guise de simèse ou d'album photo. C'était la mise en scène sobre des tableaux d'une exposition qui se donnait hier soir au Centre culturel de Nivelles.
1: Au piano, c'était le directeur artistique du festival Musique 3, Florian Noack, et à ses côtés, la comédienne Stéphanie Van Vive. Et ce que je peux vous dire, Clément, c'est que ce à quoi j'ai assisté, c'était tellement mieux que tous les avant-propos auxquels j'ai pu assister. Vous voyez, les petites conférences avant les concerts.
0: Oui.
1: Coucou à toutes celles et ceux que j'ai pu écouter. Mais vraiment, allez voir le spectacle si vous en avez l'occasion, s'il tourne encore un petit peu, parce que c'était fantastique. C'est compliqué parfois de parler de musique à programme, et là non seulement le public a pu écouter les images, mais aussi comprendre le contexte, le sous-texte, la Russie du groupe des cinq, puisque l'œuvre présentée c'était les tableaux d'une exposition de Modeste Moussorgski. Et puis quand Florian Noack a entamé le cycle complet, après avoir raconté les tableaux en compagnie de Stéphanie Van Vive, eh bien je peux vous garantir que dans le public, personne n'avait jamais entendu ces tableaux de cette manière et on ne les écoutera plus jamais de la même manière.
0: C'est ça aussi le Festival Musique 3 Brabant Wallon. Et si, pour les derniers jours du Festival Musique 3 Brabant Wallon, justement, on décidait tout simplement de partir. Après tout, le thème du Festival Alphonsa, ce sont les voyages. Mais ici, pas besoin de valise ni même de passeport. Encore jusqu'à dimanche, la musique nous emmène sur les routes, à travers les pays, les époques et même les styles, et parfois même à l'intérieur de nous-mêmes. Trois rendez-vous, trois façons de voyager, de Plancenoy à Perouet jusqu'au grand concert de clôture qui aura lieu à Wavre.
1: Et pour commencer ce voyage, il y a une excellente raison de prendre la direction de Plancenoy vendredi soir. Ce voyage est inscrit jusque dans le titre du concert Songs of Travel, des chansons de voyage. Vendredi à 20h dans l'église Sainte-Catherine de Plancenoy, deux ténors belges, Pierre Deray et Maxime Melnick, seront réunis autour d'un immense pianiste, Julius Drake. Le public ne sera vraiment pas déçu. Le voyage dont il parle n'est pas uniquement géographique. C'est le voyage comme une aventure intérieure, vous le disiez. Partir, quitter, chercher, aimer, se souvenir, rêver d'un ailleurs, et parfois se demander où on va. La musique a ce pouvoir. Au cœur du programme, il y a le cycle des Songs of Travel de Ralph Vaughan Williams, sur des poèmes de Robert Louis Stevenson. 9 chansons qui dessinent le parcours d'un homme en mouvement entre errance, désir de liberté et quête de soi. Et puis autour de Vaughan Williams, le programme ouvre largement les frontières Britten, Bernstein, Kurzweil, mais aussi des chansons anglaises et américaines, des airs de comédie musicale, des mélodies qui parlent de la mer, de la route, de l'amour et du désir de partir. Cela s'adresse autant aux mélomanes avertis qu'à ceux qui connaissent les grands tubes et ont envie de découvrir de merveilleux interprètes. C'est donc un véritable carnet de voyage musical que proposent Pierre Deray, Maxime Melnick et Julius Drake. Et avant ce concert à 19h, une introduction gratuite permettra de découvrir l'univers de Songs of Travel avec Mélina Vasson du Musée des Instruments de Musique. Une manière de prendre quelques repères avant de lever l'ancre. L'introduction, je vous le disais, est gratuite, mais il faut quand même s'inscrire. Rendez-vous sur festivalmusique3.be.
0: Et si vendredi, le voyage passe par la voix, samedi soir à Perouet, il passe par les cordes et il promet à Alphonsa d'être particulièrement mouvementé.
1: Et ça vous plaît généralement quand il y a des cordes, Clément?
0: J'aime beaucoup.
1: Le quatuor Fustier nous donne rendez-vous à 20h au prieuré de Malève, à Sainte-Marie avec un programme qui porte d'ailleurs un nom très évocateur, Album d'un voyageur. Et ce quatuor mérite vraiment qu'on s'y attarde. Il est né autour de 4 musiciens, au parcours et aux influences multiples. David Castro-Balbi au violon, son frère Alexandre au violoncelle, Ewan Ducrot au violon, et puis Martin Moriarty à l'alto. Vous me direz, ça fait 4, mais ils alternent. Ils ont chacun leur moment solo. Mm-hmm. David Castro-Balbi en particulier est présenté par le festival comme un artiste inclassable, un virtuose curieux de tous les horizons. Il aura suffi, paraît-il, de quelques minutes de musique et d'une rencontre pour convaincre le directeur artistique, Florian Hoag, de l'inviter au festival. Et à l'écoute du programme, on comprend pourquoi. Imaginez une sorte de carnet de route sans frontières. On commence avec Vivaldi et sa Folia, une danse qui a traversé l'Europe et les siècles, puis Puccini avec Chrysanthème, et on prend un peu d'avance sur le mois de novembre. Turina et sa prière du Torero, Monti et ses célèbres Gshardash, qui apportent toute la fougue des musiques tziganes. Et puis après la pause, on traverse l'océan direction l'Amérique, avec le fameux quatuor américain de Dvorak, écrit lors du séjour du compositeur aux États-Unis, une œuvre traversée par les impressions de ce nouveau monde. Et puis le voyage continue encore, direction l'Irlande et la Scandinavie, avec des musiques folk, des mélodies traditionnelles, des danses et des chansons. C'est cela qui est séduisant dans ce programme. On ne juxtapose pas simplement des œuvres de pays différents. On fait entendre ce que la musique transporte avec elle lorsqu'elle voyage.
0: Et on rappelle donc le rendez-vous samedi 20h au prieuré de Malève-Sainte-Marie. Et puis dimanche, le Festival Musique 3 Brabant-Wallon arrive déjà au terme de son voyage. Mais pour cette dernière étape, il ne sera pas seulement question de transmission entre les pays ou entre les époques. Il sera question de transmission entre les générations.
1: Et ça, on aime bien au festival. Dimanche à 18h, le terminus se situe à la Sucrerie de Wavre pour le grand concert de clôture. Et là encore, une tradition festivalière de Musique 3. Pour refermer cette édition, on accueille le premier lauréat du concours Reine-Élisabeth. Cette année, le concours était consacré au violoncelle et c'est le jeune italien Tore Pagano, premier lauréat, qui sera donc au rendez-vous. Il jouera avec l'orchestre du Conservatoire Royal de Bruxelles, placé sous la direction de Robin Engelen. Et le choix de l'œuvre est à lui seul une invitation au voyage. Le concerto pour violoncelle et orchestre avant de Friedrich Gulda, une partition absolument iconoclaste qui navigue entre musique classique, jazz et rock. Et puis il y a l'autre partition de ce concerto de clôture, faire une place à ceux qui sont encore en formation. En première partie, ce sera donc l'ensemble à cordes des académies du Brabant Wallon, composé spécialement pour l'occasion des jeunes musiciens des académies de Wavre, Cours-Saint-Étienne, Rick Sansard et la Hulpe. Pour toutes les informations, les horaires, les réservations, rendez-vous sur festivalmusique3.be.
0: Et puisqu'il est question de voyage, de désir, d'amour et de départ, nous allons rester encore un instant du côté des Songs of Travel. Voici Maria, extrait de West Side Story, avec Pierre de Rey, ténor, et Julius Drake au piano.

Leonard Bernstein, un extrait de West Side Story, Maria, avec Pierre Deray, ténor, et Julius Drake au piano. On continue notre grande matinée pour rejoindre les infos de 9h avec la musique de Johannes Brahms, un extrait de son deuxième sextuor à cordes. On écoute.

La grande matinée qui se poursuit en votre compagnie après les infos de 9h. Et ces quelques notes qui vous accompagnent, elles viennent du deuxième sextuor de Johannes Brahms avec au pupitre l'ensemble Nash.

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13: 9h, on s'informe avec Maxime Maillet.
14: De panique si vous recevez un message bi-alerte aujourd'hui. C'est un test, plus de 200 communes et provinces y participent. Le mariage de deux géants d'Hollywood. Paramount peut racheter Warner Bros. Pour 110 milliards de dollars. La justice américaine a levé le dernier obstacle. Bonjour à toutes et tous, environ 2 millions de Belges vont recevoir un message de bi-alerte aujourd'hui. C'est un test à l'échelle nationale. Comme chaque année, les communes et les provinces sont invitées à tester ce système d'alerte. Et les objectifs sont multiples, Alison Delpierre.
15: Si vous recevez un message de bi-alerte, pas de panique. Ceci est aujourd'hui un test. 260 communes et provinces y participent. Pauline Rémiance, porte-parole du Centre national de crise.
16: On a une très très grosse pression qui sera exercée sur le système à un moment précis. Et ensuite, ça permet aussi aux communes, aux provinces, aux villes de s'entraîner en dehors d'une situation de crise, donc dans un moment calme, et de voir si tout fonctionne toujours, si les accès sont toujours bien corrects, s'il n'y a pas besoin d'une formation supplémentaire, etc.
15: Mais ce test permet aussi d'augmenter les inscriptions à bi-alerte. L'année dernière, 70 000 nouveaux inscrits ont été comptabilisés la semaine suivant le test.
16: Si on s'inscrit à bi-alerte, on a la possibilité d'encoder jusqu'à 5 adresses différentes. L'intérêt, c'est qu'on va pouvoir recevoir un message même lorsqu'on ne se trouve pas dans la zone géographique d'un incident. Ça peut être intéressant de pouvoir entrer l'adresse de chez sa grand-mère, de l'école des enfants, de son travail aussi, pour être informé en effet de ce qui se passe autour des endroits qui sont intéressants pour nous.
15: En 2025, la plateforme Bi-Alerte a été utilisée 1500 fois, entre alertes réelles, comme pour les incendies et conditions météo extrêmes, mais aussi pour des messages d'intérêt général ou encore des tests comme aujourd'hui.
14: Et une brochure est aussi publiée aujourd'hui sur le site du centre de crise. Elle reprend les conseils et bons réflexes à adopter face aux situations de crise. Le procès de Marc P. s'ouvre aujourd'hui devant le tribunal correctionnel de Namur. Marc P., c'est le pédocriminel tabassé par Grégory Lenocci en juillet 2025. Il a été déjà condamné il y a 6 ans pour tentative de viol sur un enfant de 5 ans. Cette fois-ci, il est poursuivi pour abus sexuels sur une petite fille de 7 ans. Depuis son agression, Marc P. est dans un état végétatif. Il est incapable de répondre aux questions d'un tribunal, mais les parents de la petite fille, eux, demandent justice. Maître Nicolas Deveau est leur avocat.
17: Ben, ils veulent un procès, ils veulent surtout une vérité judiciaire. Et une vérité judiciaire qui est la vérité tout court, parce que, à mon estime, en regardant les pièces du dossier, il n'y a pas l'ombre d'un doute, la preuve est faite de la culpabilité de ce monsieur par rapport aux faits gravissimes commis au préjudice de leur enfant.
18: Est-ce que le dossier est assez étayé ?
17: Oui, évidemment, il y a les déclarations de la victime, ce sont également des expertises qui démontrent que tout ça est crédible, et tous les éléments qui ont été pris en perquisition et qui résultent du dossier. Pour rappel, La chambre du conseil et le parquet n'ont pas eu de problème à dire qu'il y avait des charges et il a été renvoyé devant le tribunal alors qu'il n'était pas présent. Ces charges, c'est plus que des charges, ce sont des preuves.
14: Une interview de François Louis. Un ruban rose, c'est le symbole d'Octobre Rose. La campagne démarre aujourd'hui pour un mois de sensibilisation sur le cancer du sein. Il reste le cancer le plus répandu chez les femmes. Tiffany Bulto est la porte-parole de l'association Pink Ribbon.
0: Le cancer du sein reste le cancer le plus fréquent chez la femme en Belgique. Ça touche une femme sur huit. Selon les derniers chiffres, 11 840 personnes ont reçu le diagnostic de cancer du sein. Donc ça correspond à un diagnostic toutes les 45 minutes, 32 diagnostics par jour. Et donc ça demande vraiment une mobilisation et une sensibilisation accrue. Une des missions de Team Pink, c'est le financement de la recherche scientifique. Le taux de guérison continue d'augmenter chaque année. On est à 93% maintenant. Mais le but, évidemment, c'est que les traitements soient les meilleurs, que les cancers du sein soient diagnostiqués au plus tôt, parce que au plus tôt le cancer du sein est pris, au plus grandes sont les chances de guérison et aussi d'avoir des traitements qui seront moins lourds.
14: Des propos recueillis ce matin par Nadège Wüstenberg. Beaucoup de questions sans réponse au lendemain de l'incident survenu sur le vol de la compagnie Fly Dubai. L'avion relié Dubaï à Tel Aviv, le copilote a poignardé son collègue, le commandant de bord. Les passagers ont repris le contrôle de l'appareil, le crash a été évité et l'avion a atterri en Arabie Saoudite. L'attaquant, d'origine omanaise, est blessé, il est toujours interrogé, ses motivations restent floues. Israël dénonce une tentative d'attaque terroriste, ce n'est pas confirmé pour l'instant. D'autres hypothèses sont sur la table, comme un conflit personnel ou un trouble psychiatrique. La compagnie aérienne Fly Dubai suspend en tout cas tous ses vols à destination et en provenance d'Israël le temps de l'enquête. L'exécution d'une femme vire au fiasco aux États-Unis. Christa Pike, condamnée à mort il y a 30 ans pour le meurtre d'une autre femme, a survécu à deux injections. Ses avocats évoquent un produit létal dégradé et des veines difficiles d'accès. La détenue a été transférée à l'hôpital. On ignore son état de santé. Après ce fiasco, l'État du Tennessee annonce suspendre toutes les exécutions prévues cette année. Toujours aux États-Unis, Paramount peut finaliser son rachat de la Warner Bros. Une juge américaine a validé l'accord scellé la semaine dernière entre les studios et 12 États américains, dont la Californie. Imad Mesoudi, il n'y a plus d'obstacle à cette méga fusion à 110 milliards de dollars.
18: La Paramount, c'est Le Parrain, Mission Impossible ou Bob l'Éponge. La Warner, c'est Casablanca, Harry Potter ou Interstellar. Ces deux studios vont donc fusionner. Tout avait mal commencé. Début 2026, Paramount arrache in extremis des mains de Netflix. La Warner au prix très fort, 111 milliards de dollars. Par la suite, 12 États américains attaquent cette fusion devant la justice californienne pour un risque d'entorse à la concurrence dans la distribution de films, de chaînes de télé et du streaming. Le sort de la chaîne d'info CNN inquiète également. Au final, après de longues négociations, la Paramount a convaincu les plaignants. CNN conserverait son indépendance. 1,5 milliard de dollars serait investi dans le cinéma pendant 5 ans avec une garantie de 30 sorties par an. Est-ce suffisant pour assurer le secteur? Le monde du cinéma est divisé entre pragmatisme face au mastodonte Netflix qui délaisse les salles et inquiétude. Le dernier exemple en date d'une fusion concerne la Fox qui n'existe plus guère au sein du groupe Disney. La crainte de lourdes pertes d'emplois dans le groupe fusionné reste très forte.
14: Et donc cet accord scellé a été validé par la justice américaine. Un mot de football, les filles de Haute Everley Louvain vont jouer leur deuxième match de la Ligue des Champions. Les Louvanistes affrontent ce soir le Paris Saint-Germain. Voilà pour les infos, belle journée à notre écoute.
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20: Merci Maxime. Le prochain flash sur Musique 3, c'est à 10h. D'ici là, c'est la grande matinée qui se poursuit avec vous, Clément. D'ici quelques instants, vous nous proposez quelque chose à écouter attentivement. Ce sera après la météo, un petit indice.
21: Eh bien, c'était le disque choix de Musique 3 de la semaine. On continue de l'explorer.
22: De Nicolas, bonne journée à tous. La pluie qui est de retour depuis hier sur le pays a gagné donc toutes les régions hier soir et en cours de nuit. Et ce matin, eh bien, on va avoir droit à un ciel gris partout, avec de la pluie sur le centre, l'est et le sud. Retour déjà un temps sec au littoral. Cette zone de pluie va en effet prendre son temps pour quitter le pays d'ouest en est. Et donc, au fil des heures, la situation va lentement évoluer. Les dernières pluies devraient quitter les frontières de l'est vers 17h cet après-midi. Mais avant cela, les éclaircies seront revenues par le littoral dès la fin de la matinée et le début de l'après-midi. Et sur le centre du pays, pour terminer la journée, les maxima seront compris entre 16 et 17 degrés en Ardennes et de 20 à 21 degrés ailleurs.
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20: Avec Clément Lvoûte qui est toujours parmi nous et un fantastique disque d'un fantastique pianiste, Clément.
21: Absolument, Alphonsa, je vous emmène à nouveau au soleil. Et d'ailleurs, on en a plus besoin encore qu'hier avec ce disque Choix de musique 3 de la semaine, Alphonsa. Donc, grâce au pianiste français Wilhelm Lachumia, il nous propose donc un nouvel album qui s'appelle Catalunya avec trois compositeurs liés à la Catalogne, sans surprise, Isaac Albéniz, Federico Mampao et Deoda de Sévrac, qui venait lui du sud-ouest de la France. Wilhelm Lachumia, qui est basé à Strasbourg, puisqu'il enseigne à l'Académie supérieure de musique. Il nous emmène, non pas dans les Vosges, mais dans les Pyrénées, sur des terres gorgées de lumière, lui qui aime les musiques colorées. Son album se base surtout sur le folklore, ça c'est la base de son travail pour cet album Catalunya. Le folklore soit cité directement par les compositeurs, soit comme une inspiration plus ou moins lointaine. L'idée de départ de cet album Catalunya était de raconter un voyage en Catalogne française et espagnole. Hier, Alphonsa, on a écouté la musique du compositeur catalan Federico Mampao, qui était basé à Barcelone. Essentiellement, c'est une musique économe et contemplative, on l'a entendu hier. Et puis ce matin, on va écouter la musique de Deoda de Sévrac, compositeur français, plus coloré, voire même virtuose, nous dit Wilhelm Lachumia. Elle nécessite une autre approche, cette musique, une approche interprétative différente qui s'apparente à celle de l'orgue, instrument dont jouait le compositeur sans surprise.

0: Un nom à retenir, vraiment, ce Wilhelm Lachumia avec cet album.
1: Magnifique. Cerdanya, puisque vous m'avez appris à le prononcer correctement, Alfonso, du compositeur issu de la Catalogne française, Deodat Sevrac. Wilhelm Lachumia, oui, ce pianiste qui est au piano, donc c'est issu de son dernier disque, le disque Choix de musique 3 de la semaine, Catalunya, paru sous le label La Dolce Vita, comme une célèbre et formidable émission de musique 3, Alfonso.
0: Coucou Sylvia Nazar, qui, comme nous toutes et tous, fête les 65 ans de musique 3. Aujourd'hui, le 1er octobre 1961, la RTB, qui n'avait pas encore son petit F, lançait à Flagey son troisième programme, consacré à la musique classique et à la culture. La chaîne est ensuite devenue Radio 3, puis Musique 3 en 1994, avant d'adopter le nom de Musique avec une apostrophe 3 en 2004. 65 ans de musique, de concerts, de découvertes, d'émissions, de voix, de souvenirs et de vous, chers auditeurs et auditrices. Alors, pour cet anniversaire, nous vous posons la question: avec quelle musique célébrer les 65 ans de musique 3? Vous avez une idée, vous, Clément?
1: Alors oui, j'ai une petite idée parce que je trouve que ça fait très fête, même si je ne sais pas si on peut le diffuser sur musique 3. On va voir.

0: Qu'on pourrait d'ailleurs diffuser sur Musique 3, je crois.
1: Pourquoi
0: si
1: pas
0: on, voilà, si on trouve l'inspiration pendant la journée, on verra ça.
1: On va suggérer ça à Marina de Waha, notre chef éditorial.
0: Ça la fera danser, j'en suis certain.
1: Qui célèbre avec nous toutes et tous ses 65 ans d'antenne de musique classique. Ce que je vous propose, moi, c'est de vous saisir de votre téléphone ou de votre clavier d'ordinateur pour vous brancher sur musique3.be. À partir d'aujourd'hui, grande nouveauté, nous vous proposons de réagir à la question du jour que vous pouvez découvrir avant même qu'on vous la pose sur antenne. Donc vous cliquez sur la question, vous arrivez sur une page avec un champ dans lequel vous remplissez. Vous nous dites absolument ce que vous voulez. Et ce qui est merveilleux, je trouve, Clément, je me permets de donner mon avis, c'est qu'il n'est pas nécessaire de créer un compte pour répondre. Pas du tout nécessaire de s'inscrire. Donc, vous indiquez juste un prénom, ou en tout cas le nom par lequel vous souhaitez que l'on vous nomme sur antenne. Et puis, vous indiquez votre réponse. Et aujourd'hui, en l'occurrence, avec quelle musique célébrer les 65 ans de Musique 3. Et nous, pour commencer ces célébrations, on va du côté de l'Angleterre avec Ruth Birchmore.

Une musique de circonstance, A Birthday, une œuvre de la compositrice contemporaine britannique Ruth Birchmore, interprétée par l'ensemble Sixteen. De circonstance parce que c'est notre anniversaire. Musique 3 souffle 65 bougies en ce 1er octobre et comme quoi il n'y a pas d'âge pour vivre des premières fois. À partir d'aujourd'hui, pour la première fois, vous pouvez interagir avec nous directement à partir du site de Musique 3. Vous téléchargez l'application RTBF Actu. Puis vous cliquez simplement sur « Réagir » et vous avez un onglet, plutôt un champ de contenu qui s'ouvre. Vous indiquez ce que vous souhaitez nous communiquer et vous retrouverez la question du jour chaque matin avant que nous la donnions sur antenne. La question d'aujourd'hui, c'est « Quelle musique pour célébrer cet anniversaire ?» Et le tout premier message sur cette nouvelle plateforme de communication nous vient de Bernard, qui propose la « Water Music » de Handel pour fêter ses 65 ans. Figurez-vous, cher Bernard, que nous allons en écouter un extrait plus tard dans la grande matinée. Le WhatsApp vous est toujours accessible aussi si vous avez besoin d'un petit peu de temps pour changer vos habitudes ou bien si vous avez d'autres communications à nous transmettre. Et c'est ce moyen qu'a employé André pour nous dire une sélection des grands moments des noces de Figaro. C'est tellement joyeux et positif, on en a tous besoin. Et puis il y a encore et toujours la page Facebook de Musique 3 où Marie-Claire indique l'Alléluia de Leonard Cohen, marque les noces de Figaro et il dédie cette pièce à un de nos fidèles auditeurs. Et Thierry Marie lui propose l'ouverture festive de Shostakovich. Merci à toutes et à tous pour vos messages nombreux déjà et pour vos vœux joyeux. Rossini maintenant, il avait un talent assez particulier pour donner des titres improbables à ses pièces. Après avoir pris sa retraite de la scène lyrique, il a composé pour son plaisir des centaines de petites pièces réunies sous le titre général de « Péché de vieillesse ». Parmi elles, il y a des titres comme « Une caresse à ma femme »,« Étude asthmatique », »,« Un petit train de plaisir comico-imitatif » et celui que nous allons entendre, « Mon prélude hygiénique du matin ».

Vous venez d'entendre Mon prélude hygiénique du matin, extrait de l'album Pour les enfants dégourdis, 6e volume, Des péchés de vieillesse de Gioachin Rossini sous les doigts de Paolo Giacometti. Petit clin d'œil de diffuser un extrait des péchés de vieillesse le jour où nous célébrons les 65 ans de Musique 3. Avec quelle musique justement le fêter? Mireille nous dit avec Jody DeVos comme interprète, c'est sûr. Xavier nous souhaite un joyeux anniversaire sur la page Facebook de Musique 3. Rodolfo propose de Copland la fanfare for the common men. Gilles nous suggère Zadok the Priest de Handel. Et Dominique nous dit du Handel aussi. Et elle également nous propose la Water Music ou la musique pour les feux d'artifice royaux en nous souhaitant un joyeux anniversaire. Merci à toutes et à tous pour vos vœux. Et puisque vous êtes nombreux à réclamer cette Water Music, la voici.

0: Mark Minkowski dirigeait les musiciens du Louvre dans cet extrait de la Water Music de Handel pour souffler nos 65 bougies. Vous étiez quelques-uns à nous suggérer cette musique. Vos messages nous parviennent tant sur la page Facebook de Musique 3 que sur la nouvelle application Maison de la RTBF. Rendez-vous dans votre application RTBF Actu et puis vous rendez sur la page de Musique 3. Vous cliquez sur le bouton Réagir, vous découvrez la question du jour qui est tout simplement avec quelle musique célébrer les 65 ans de Musique 3. Philippe propose Igor Guénot Trio. Eh bien, cher Philippe, puisque vous semblez être amateur de jazz, je vous invite à vous rendre sur RTBF Ovio. Vous pourrez y entendre le regard croisé d'Igor Guénot qu'il a accordé à Patrick Buivor. C'est encore disponible. Lucien, lui, nous dit qu'il semblerait que Atmosphère de Ligeti ait le même âge que Musique 3. Bon, ça pêche moins que Aïda, ajoute-t-il. Effectivement, Jacqueline souhaite un bon anniversaire à toute l'équipe de Musique 3. Merci Jacqueline, et elle le fait avec le cœur de Verdi. Libia monei lieti calici dans la Traviata. Eh bien, chère Jacqueline, santé.
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Le texte raconte une perte amoureuse au travers d'une image très simple, une montagne qui brûle, un amour perdu et puis le désir d'écrire sa douleur avec le ciel pour papier, la mer pour encre et les arbres pour plume. Cette traditionnelle séfarade était interprétée par l'ensemble Gilles Binchois et chantée par Anne-Marie Lablaude. Nous allons rester en Espagne avec Manuel de Falla et ses 7 chansons populaires espagnoles. On les écoute de la première à la 4e.

Siete canciones populares españolas de Manuel de Falla dans la transcription pour guitare et violoncelle de Thibaut Garcia qu'il interprétait avec Edgar Moreau. D'ici quelques minutes, les informations de 10h sur Musique 3. Nous allons les rejoindre avec Camille Saint-Saëns et un extrait de son concerto pour violon et orchestre numéro 3, un extrait du premier mouvement avec l'Orchestre Philharmonique Royale de Liège sous la direction de François-Xavier Roth. Et le soliste n'est autre que Teddy Papavrami.

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2: Nous sommes jeudi le 1er octobre. Bienvenue, les informations sont présentées par Yasmina Favaro.
3: Bonjour. Opération anti-drogue à l'aéroport de Bruxelles hier. Elle a permis de démanteler un trafic de stupéfiants actifs à Zaventem depuis des années. Selon la police fédérale, de la cocaïne et du cannabis venus d'Afrique et des États-Unis arrivaient en Belgique via des vols passagers. Grâce à des complices, ils évitaient les contrôles pour leurs bagages. En tout, 21 personnes ont été interpellées et 57 000 euros et des armes à feu saisies. Le procès de Marc P. commence aujourd'hui devant le tribunal correctionnel de Namur. Marc P., c'est le voisin pédocriminel roué de coups par Grégory Lenocci en 2025. Cet homme avait déjà été condamné en 2020 pour tentative de viol sur un enfant de 5 ans. Aujourd'hui, il est poursuivi car il aurait abusé sexuellement d'une petite fille de 7 ans. Marc P. ne sera pas présent car depuis qu'il a été roué de coups par Grégory Lenocci, il est dans un état végétatif. Pour rappel, Grégory Lenocci a été condamné à 17 ans de prison pour cette agression sur son voisin. Il a fait appel. Ne vous inquiétez pas si vous recevez aujourd'hui un message de Bialert. Il s'agit d'un test. Bialert, c'est ce système qui permet de prévenir la population en cas d'urgence dans une commune, une région ou carrément tout le pays. Pour s'assurer que tout fonctionne bien, aujourd'hui, 2 millions de citoyens vont recevoir ce message test. Pourquoi ce pilote a-t-il poignardé son collègue en plein vol vers Tel Aviv hier? Ses motivations sont toujours inconnues, mais plusieurs hypothèses sont sur la table. Les autorités israéliennes évoquent un attentat terroriste contre leur pays, sans pointer du doigt de coupable pour l'instant. Parmi les autres pistes, un problème personnel entre les deux pilotes ou l'auteur des coups de poignard pourrait souffrir de troubles mentaux. L'homme est de nationalité omanaise et il est décrit par un média israélien comme extrêmement religieux. Suspension des exécutions dans le Tennessee aux États-Unis jusqu'à la fin de l'année, c'est une décision du gouverneur de cet État. Après le fiasco de cette nuit, Krista Pike, une condamnée à mort, a survécu après 2 injections censées être létales, le maximum. Elle ronflait et respirait toujours. La quinquagénaire a été transportée à l'hôpital, on ignore dans quel état elle se trouve. Ses avocats déplorent la situation et évoquent des difficultés d'accès aux veines ou du produit injecté dégradé. Il y a quelques mois, une autre exécution dans cet État avait dû être interrompu car il n'avait pas réussi à injecter correctement le produit au condamné. Ce soir, les joueuses de Louvain sont de retour sur la pelouse européenne. 2e match de Ligue des champions de football pour les championnes de Belgique. Elles sont à Paris pour affronter le PSG. Voilà pour les infos. Belle matinée avec nous.
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2: Merci Yasmina. Le prochain flash sur Musique 3, c'est à 11h.
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2: Aujourd'hui, c'est l'anniversaire de Musique 3. 65 ans, c'est beaucoup, et pourtant à la radio, l'âge ne se mesure pas en années, mais en voix, en musique, en souvenirs partagés. Depuis 65 ans, vous êtes là, fidèle au poste, parfois au réveil, parfois au coucher, parfois dans la voiture, parfois dans le silence d'une maison. Et vous faites de cette radio bien plus qu'une fréquence. Vous en faites une présence, la vôtre. Alors aujourd'hui, c'est Musique 3 qui souffle ses bougies, mais c'est surtout à vous que nous avons envie de dire merci. merci. Merci pour toutes ces années passées ensemble et pour toutes celles qu'il reste à écouter.

0: Une œuvre calendrier, Rose d'octobre, extrait du poème d'octobre de Jules Massenet sur un texte de Paul Colin avec Bernard Creusen et Noël Lee.
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0: Comme chaque jour à 13h, nous poussons la porte d'une salle de concert et aujourd'hui on vous emmène à Genève au Victoria Hall pour un récital de Nelson Gurner enregistré le 26 novembre 2025 par l'orchestre de la Suisse romande au programme Mozart, Tchaïkovski et Roxana Panoufnik avec Jonathan Nott à la direction. Et après son concerto de Mozart, Nelson Gurner avait offert un bis et c'était le Nocturne en Do dièse mineur, un opus posthume de Chopin que je vous propose d'écouter.

0: Nelson Görner et ce nocturne de Chopin qu'il avait offert en bis lors de ce concert que vous pourrez entendre en intégralité tout à l'heure à 13h sur l'antenne de Musique 3. Concert qu'il avait donné avec l'orchestre de la Suisse romande. Jonathan Nott était avec lui. Ce concert a été enregistré au Victoria Hall de Genève et ce soir, deux anniversaires à célébrer, celui de Musique 3 et celui des Lundis d'Hortense qui fêtent leurs 50 ans. Dès 20h, Musique 3 sera en direct de Flaget pour une carte blanche à Nathalie Laurier, le Belgian Jazz Ensemble et la saxophoniste Toutou Poine et partageront la scène avec elle. Alors bon anniversaire à tout le monde.
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une samba qui vous a permis peut-être de vous déhancher. Well-Tempered chanson, c'est le titre de cette œuvre d'Alexei Shor, d'après des mélodies folkloriques russes. Nous écoutions le London Philharmonic Orchestra et l'altiste David Aaron Carpenter. Edvard Grieg poursuivre et la suite lyrique interprétée par l'Orchestre Symphonique de la Radio de Cologne.

0: Le petit berger, marche norvégienne nocturne et la marche des nains, les quatre mouvements qui constituent la suite lyrique d'Edvard Grieg que l'Orchestre symphonique de la radio de Cologne vient de nous interpréter.
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0: Valentine Jongen et François Caudron, bonjour à tous les deux.
2: Bonjour, bonjour Valentine.
0: J'ai une grande nouvelle à vous annoncer. Nous sommes le 1er octobre. À partir d'aujourd'hui, sur le site musique3.be, je ne serai plus la seule à décider quelle proposition mérite le point aujourd'hui. Dès que nous aurons terminé cette séquence et que l'on saura ce que vous avez proposé l'un et l'autre, vous toutes et tous qui nous écoutez, vous aurez le choix aussi et vous pourrez voter. Alors, évidemment, je vais continuer à faire preuve de ma plus grande mauvaise foi. C'est quand même moi qui vais décider qui remporte le point. Et vous aurez la possibilité aussi de décider quelle musique a ravi votre cœur, quel argumentaire vous a le plus séduit. Ça, c'est une belle surprise, n'est-ce pas ?
2: C'est fort. On va pouvoir se faire défendre. On va pouvoir être défendu.
0: Musique3.be pour cela. Ça méritera peut-être de faire la fête. Et comme on est jeudi, en Belgique, on a une grande tradition qui s'appelle le jeudredi. C'est une institution festive qui est bien connue surtout à Bruxelles. C'est quand on n'est pas encore vendredi, mais que ça commence à sentir la fin de semaine, donc on fait la fête. Pendant ce qu'on appelle les afterworks, quelle musique répond le mieux à la définition du jeudredi ? Qui souhaite prendre la main ? Valentine, allez-y.
3: Allez, c'est parti. J'ai commencé, Alphonsa, par un petit peu de vocabulaire, vous l'avez déjà rappelé, mais bon, pour nos auditeurs qui sont tatillants, jeudredi, c'est donc un mot valise familier, contraction de jeudi et vendredi, afin de désigner un jeudi qui est vécu comme un vendredi, comme vous l'avez dit, hein, le vendredi c'est la fin de la semaine, on est d'humeur festive, on est dans l'optique aussi de la détente du week-end, donc l'idée est de faire d'aujourd'hui, jeudi, déjà une fête et un moment de farniente. Ça tombe bien parce que on est jeudi aujourd'hui, on dirait que vous avez réfléchi à votre question. C'est incroyable. Et je me suis posé la question si on devait convertir ça dans les mois. Par exemple, là on était au mois de septembre hier, et moi je me sentais déjà un petit peu dans le move du mois d'octobre, alors je me suis dit on pourrait inventer le septembre. Le septembre, ce serait un mot valise qui fusionnerait septembre et octobre. C'est un peu ce qui m'arrivait ici, début de semaine. Moi, j'avais une envie de choter dans des feuilles mortes. J'avais envie de me déguiser pour aller sonner chez mes voisins et dire « des bonbons ou un sort ». Et puis, j'avais surtout envie d'être aux vacances d'automne, hein, anciennement, vacances de
0: Toussaint.
3: Encore
0: un peu de patience.
3: Encore, oui, mais quand même. Je suis déjà dans mon septembre, vous voyez. Déjà dans le mois d'octobre, bien avancé. Il nous faut donc une musique festive, une musique réjouissante, quasiment en fait comme le week-end, et une musique automnale aussi, avec de belles couleurs, comme à l'automne, un bon esprit, j'ai pensé à ceci. Et oui, la danse macabre de Camille Saint-Saëns, partition de 1874, dont l'argument nous dit notamment ceci, je cite, « La ronde commence puisque furtivement, au début, s'anime, semble s'apaiser et repart avec une rage accrue. » Repart avec une rage accrue, je crois que c'est quelque chose qu'on pourrait faire un jeudi soir jusqu'à un vendredi, ou bien en fin du mois de septembre pour le mois d'octobre, donc pour ce septembre 2026 qui commence bien puisqu'on est le premier jour d'octobre.
0: Bien, la danse macabre de Saint-Saëns. Donc pour vous Valentine et pour vous François, quelle musique répond le mieux à la définition du jeudredi ?
2: Donc le jeudredi, c'est donc un rituel festif, un rituel qui consiste donc à célébrer le jeudi soir comme un avant-goût du week-end. Je répète la définition parce qu'effectivement dans cette définition, tous les mots sont importants. Il s'agit d'un rituel. Et un rituel, c'est quelque chose de sérieux. Si les rituels existent, c'est pour qu'ils soient célébrés. Il y a peu, autre souvenir, lorsque j'étais étudiant, certains d'entre nous avaient imaginé une autre tradition, on l'appelait l'enfer du lundi. La tradition voulait que le lundi soir soit célébré fièrement et avec rigueur, comme un avant-goût du week-end, sans se soucier de la semaine de fête qui nous restait encore à prester, nous étions étudiants, dans le bourgeois gentilhomme de Bonnières. Une paire de valets piège le vaniteux et obstiné Monsieur Jourdain dans une fausse cérémonie d'intronisation. Une fausse cérémonie, oui, mais qui est menée le plus sérieusement du monde.

0: La cérémonie des Turcs de Jean-Baptiste Lully, parce que c'est avec une âme conquérante, avec une fierté sans égale, qu'il faut se lancer dans les plus grands rituels festifs.
1: Ah là là, moi j'aime bien danser pour faire la fête, et quoi de mieux que Lully quand même pour ça ?

0: La marche pour la cérémonie des Turcs de Jean-Baptiste Lully était interprétée ici par l'ensemble Musica Antica Köln. C'était un extrait que l'on peut entendre notamment dans le film Le Roi danse de notre compatriote Gérard Corbiot, que l'on embrasse s'il est à l'écoute.
1: Mais oui, et dansons.
0: Et dansons. C'était pas une danse macabre, Valentine, comme vous nous l'aviez proposé.
2: On aura le temps d'avoir la danse macabre plus tard dans le mois d'octobre, je pense.
0: Mais peut-être que nos auditeurs et auditrices vont choisir ce Camille Saint-Saëns que vous nous proposiez, puisque dorénavant, vous avez la parole aussi sur le site musique3.be. Vous cherchez le petit bouton, vous cliquez et vous pourrez voter. Et puis on découvre tout ça avec beaucoup de bonheur. Quant à nous, monsieur, madame, on se retrouve demain pour nous dire quel compositeur d'opéra serait le pire voisin de camping.
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Bonne Nox, Bist à Recha, le Köchel 561, le canon à quatre voix de Mozart, avec Valérie Gabay, Sandrine Pio, Topi Letipou et Frédéric Caton. Le manuscrit autographe est daté du 2 septembre 1788. La petite pièce appartient à cette série de canons de Mozart qu'il composait notamment pour des réunions privées, des petites fêtes personnelles. Et toujours ce goût prononcé pour les jeux de mots et l'humour que vous pourrez retrouver ce soir. Si vous voulez tout savoir de Mozart, comprendre où s'arrête la légende et où commence les faits historiques, on se donne rendez-vous tout à l'heure à l'église Saint-Nicolas de la Hulpe pour sa part en fugue, spectacle pendant lequel on pourra notamment entendre ceci.

0: Un extrait de la sonate pour piano numéro 17 de Mozart par Christian Zacharias. Bon anniversaire Vanessa.
1: Bon anniversaire Alfonso.
2: Bougie, gâteau.
0: C'est notre anniversaire à nous toutes et tous qui fabriquons l'antenne et vous toutes et tous qui l'écoutez, qui nous faites cette amitié d'être fidèles au poste tous les jours. Et on le voit au travers de vos messages nombreux. Les messages, on en parle tout à l'heure, Vanessa, après les infos de 11h, mais on a un autre rendez-vous d'abord.
1: Quand on n'a que les mots, et j'en ai profité évidemment pour vous amener une chanson qui parle non pas d'anniversaire, mais de temps qui passe. Alors il y en a tellement, tellement que vous allez vous imaginer plein de chansons d'ici quelques minutes. Je ne vous dis pas laquelle c'est, évidemment, surprise.
0: D'abord, retour au tout début du XVIIIe siècle avec Torelli.

0: C'était un extrait du concerto pour violon en ré mineur, opus 8, numéro 7 de Giuseppe Torelli, interprété par Julia Schröder et l'orchestre de chambre de Bâle.
1: Quand on a que les mots.
0: Lesquels aujourd'hui, Vanessa, vous nous avez donné envie d'entendre?
2: J'espère bien, Musique 3. À 65 ans aujourd'hui, Alphonse, et pour l'occasion, je vous ai apporté une des plus belles chansons du monde qui parle du temps qui passe.
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1: Brassens chantant Saturne, c'est le dieu romain du temps, Chronos chez les Grecs. Et vous allez me dire, mais Vanessa, vous allez nous déprimer avec ce texte en allant son chemin morose. Pour se désennuyer un peu, il joue à bousculer les roses, le temps tue le temps comme il peut. Oui. Mais il faut toujours écouter les chansons de Brassens jusqu'au bout. Elles sont comme des pâtisseries de grands chefs. Vous savez, vous voyez un gâteau, mais il y a trois recettes dedans. Le biscuit de la base, le glaçage au-dessus et la mousse généreuse au milieu. Le vrai milieu de cette chanson, c'est lui qui nous intéresse. C'est la célébration de la maturité. C'est pas vilain, les fleurs d'automne. Tous les poètes l'ont dit. Je te regarde et je te donne mon billet qu'ils n'ont pas menti. Cette dame aimée, l'âge lui donne du charme, de la profondeur, une gravité bouleversante loin des futilités de la jeunesse. Elle sait, elle accueille, elle blanchit dans la grâce, car l'œuvre de Saturne, c'est ça aussi, la valeur des années, celle qui enrichit le fait de vieillir de la notion de privilège. Et notre radio, hein, c'est un peu notre deuxième maison, notre tante préférée, notre marraine la fée, toujours là quand il faut, à portée de mots. Et elle fête ses 65 ans aujourd'hui. Elle a changé, elle a pris des coups dans la figure et des leçons aussi. Elle tire ses conclusions et elle avance debout, sans canne et avec malice. Et pour la malice, je trouve que la conclusion de Brassens nous va bien aujourd'hui. Je sais par cœur toutes tes grâces, et pour me les faire oublier, il faudra que Saturne en fasse des tours d'horloge de sablier, et la petite pisseuse d'en face peut bien aller se rhabiller. Joyeux anniversaire, Musique 3.
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0: Il ne pouvait pas, Brassens, s'empêcher de conclure par cette petite pirouette, chanson d'amour et de sérénité face au temps qui passe. Alors, c'eût été parfait, évidemment, que cette chanson ait été écrite en 1961. Mais non, c'était 64, mais c'était joli. Sur Les Copains d'abord, 10e plage, si je me souviens bien du disque de Brassens. Une petite chanson sur le temps, de la sérénité, pour célébrer les 65 ans de Musique 3, maintenant et toute la journée, Alphonsa.
1: Et elle ne les fait pas, comme toutes celles et ceux qui nous écoutent. Et nous non plus, d'ailleurs. À tout de suite pour les infos.
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1: Soyez les bienvenus, merci pour votre écoute et votre fidélité. Il est 11h, on s'informe en compagnie d'Anne Godernio.
9: S'étendre à la Belgique. Ce jeudi, une dizaine d'établissements scolaires de la région liégeoise sont le théâtre de rassemblements spontanés d'élèves. Les services de police font état de jets de projectiles, notamment des pétards, des œufs, des pommes. Devant certains établissements, des élèves ont allumé le feu dans lequel ils ont jeté des trottinettes et des barrières nadar. Comme en France, les élèves réclament des classes moins nombreuses, plus de professeurs et une école accessible à tous. En France, précisément, des étudiants du supérieur rejoignent à présent les lycéens dans leurs revendications et leurs actions. Ils organisent eux aussi des blocages pour réclamer davantage de moyens. Selon l'Union étudiante, une trentaine de campus sont bloqués ce matin à Paris, Strasbourg, Marseille, Lyon, Reims, Poitiers ou encore Nanterre. Il s'agit d'une mobilisation historique selon le syndicat étudiant. À Nantes, le hall d'un lycée du centre-ville a été détruit par un incendie volontaire dont l'origine n'a pas été précisée. Le président israélien Yitzhak Herzog veut décerner l'une des plus hautes distinctions civiles de son pays à 4 passagers israéliens qui ont empêché le crash de l'avion de Fly Dubai hier, un avion qui a été le théâtre d'une agression particulièrement violente entre les pilotes. Pour le président israélien, ces passagers qui sont donc intervenus ont fait preuve d'héroïsme. Garry Kasparov, ancien champion du monde d'échecs et opposant à Vladimir Poutine, affirme que sa vie est en danger. Il a été prévenu de cette menace par les services de sécurité lituaniens et américains. L'opposant russe vit en exil mais resterait dans le viseur du Kremlin. Avis aux consommateurs belges, l'application bancaire de KBC a de nouveau été élue meilleure du monde. Le classement est établi par un bureau d'études internationales, le bureau CIA. Il analyse les applications de 22 pays et pour la troisième année consécutive, c'est donc la KBC qui a obtenu la meilleure cote. Ses points forts, les fonctions qu'elle propose et puis aussi les avis particulièrement enthousiastes de ses utilisateurs. Enfin, autant le savoir, nouvelle augmentation du prix de l'essence demain, plus 4,4 centimes le litre pour l'essence 95, augmentation de 3,3 cents pour la 98. Je vous souhaite une belle journée.
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1: Belle journée, vous aussi Anne Godernio, à tout à l'heure pour les infos de midi.
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1: Musique 3. La grande matinée, Vanessa Fantinel. Bienvenue, si vous arrivez sur Musique 3, vous tombez à pic, on fête un anniversaire aujourd'hui, encore toute la journée, 65 ans de belle et douce radio Alphonsa, et c'est encore l'objet de votre question. Aujourd'hui, on souffle des bougies à tout va.
0: Mais oui, on avait envie de le célébrer, cet anniversaire, avec nos auditeurs, auditrices et avec la communauté qui nous rejoint chaque jour sur les réseaux sociaux de Musique 3 et depuis aujourd'hui à partir de l'application RTBF Actu en cliquant sur le petit bouton réagir et nous dire avec quelle musique on célèbre ce bel anniversaire.
1: Bien, vous avez tout dit, ne me reste plus qu'à répondre à cette question, Alphonsa. J'ai pris deux extraits aujourd'hui parce qu'on se fait plaisir, hein, pour après tout, c'est notre fête. On fait ce qu'on veut, on fait surtout ce que les gens ont envie d'écouter. Alors, on va commencer par les Noces de Figaro parce qu'on les a citées tellement abondamment que je ne pouvais pas passer à côté. J'ai choisi l'air June, c'est affine il momento, hein, le moment est enfin venu. Un air jubilatoire dans lequel Suzanne, déguisée en comtesse, rend Figaro jaloux, elle le met à l'épreuve. Et puis aussi, parce que j'adore Schubert, j'ai pris la proposition de Jaime. On va écouter Andy Music, hein, ce lead qui dit merci à la musique, qui a le don de câliner le cœur quand les heures sont tristes. Je crois que Schubert a trouvé le meilleur moyen au monde de dire à quel point notre radio est formidable.

an die Musik par Thomas Kwetsoff et le Chamber Orchestra of Europe et Claudio Abbado au pupitre dans la musique de Schubert, l'une de vos nombreuses propositions musicales spéciales anniversaire ce matin. Vous écoutez la grande matinée de Musique 3, on est ensemble jusqu'à 13h avec toujours plus de plaisir et plus de surprises. À 11h40, vous tenterez la chance pour des places de concert et vers 12h30, Clément viendra nous parler de canon. Mais pour l'heure, il est 11h12, la journée est encore jeune et on va en prendre soin jusqu'au bout. C'est ce qui nous tient à cœur sur Musique 3 depuis 65 ans déjà.

Un contemporain moins connu de Jean-Sébastien Bach, Telemann et Händel, Christoph Graupner est l'auteur du concerto qu'on vient d'écouter en fa majeur pour flûte à bec avec Stefan Temming en soliste et le Capricornus Consort Basel. 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On continue avec un Britannique, John Bannister. Son nom ne vous dit peut-être rien, mais c'était un violoniste recherché au XVIIIe siècle. Il a fait pendant un temps partie des violons du roi en France. Et puis quand il est rentré à Londres, il a été le premier à organiser des concerts publics à entrée payante. Et c'était la toute première fois que ce genre d'événement avait lieu en Angleterre. Avant ça, la musique avait lieu dans des salons ou dans des opéras. Mais dans tous les cas, eh bien, on était invités.

Give Me My Loot, la musique de John Bannister qui nous invitait au royaume britannique au XVIIIe siècle. Et Lucile Richardot est accompagnée par l'ensemble Correspondance. Et voici une autre correspondance, tiens, celle qui relie Steve Reich et le groupe de rock britannique Radiohead. Steve Reich est devenu fan du groupe après les avoir découverts sur le tard, et le compositeur leur a dédié une œuvre, elle s'appelle Radio Rewrite, inspirée de la chanson Jigsaw Falling Into Place sur l'excellent disque In Rainbows en 2007. Une chanson que Steve Reich trouvait tellement fascinante qu'il l'a utilisée comme matière première en réponse à une commande du London Sinfonietta. Ça donne ceci.

Violon et orchestre au service de la musique d'Édouard Lalot, Jean-Jacques Kantorov et la Tapiola Sinfonietta dans la guitare, opus 28. Guitare, c'est un style qui évoque l'instrument, influencé par les rythmes et les ambiances espagnoles, chères aux compositeurs. On poursuit avec une petite symphonie créée le 24 octobre 1948 à la BBC. La Sinfonietta, c'est une des œuvres les plus remarquables de Francis Poulenc qu'on va écouter. Les troisième et quatrième mouvements. Le troisième, c'est un petit peu comme un moment d'opéra dans l'œuvre, large, mélodique, gorgé de lyrisme et de sérénité aussi. On y rencontre le Poulenc mystique. Et puis le quatrième est un concentré d'énergie, lui, un final conçu à la manière des derniers mouvements de symphonie de Haydn. C'est un hommage, mais avec une petite ambiance musicale aussi, qui fait un clin d'œil à ses amis du groupe des Six.

Brillant, festif et surprenant, le quatrième mouvement de la Sinfonietta de Francis Poulenc par l'Orchestre National de Lille avec Alexandre Bloch au pupitre. 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C'est l'heure du concours dans la grande matinée. Je déplace pour vous envoyer écouter Ettore Pagano, le grand gagnant du dernier concours Reine-Elisabeth violoncelle. Le 4 octobre, à la sucrerie de Wavre, l'ébouriffant soliste interprétera le concerto de Goulda, qui se promène entre classique, jazz et rock même, et qui clôturera notre édition du festival Musique 3 Brabant Wallon avec l'orchestre du Conservatoire Royal de Bruxelles, dirigé par Robin Engelen. Les académies du Brabant Wallon seront là, elles aussi, pour ouvrir la soirée avec un ensemble à cordes composé tout spécialement pour l'occasion. C'est donc à faire la fête que je vous invite aujourd'hui. 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

Il avait bien mérité sa couronne de laurier, Ettore Pagano, en demi-finale du Reine Elisabeth, ici dans le concerto d'Anton Kraft avec l'Orchestre Royal de Chambre de Wallonie. Il fêtera la clôture du Festival Musique 3 Brabant-Wallon le 4 octobre à Wavre. Et j'ai le plaisir d'y inviter Chantal de Smet et York Plumance. Merci d'avoir joué avec nous. Et Ettore Pagano, on pourra aussi l'écouter demain matin sur Musique 3. Il sera l'invité de Cécile Post dans la grande matinée.

0: Alfred Brendel pour la musique de Joseph Haydn. C'était l'allegro de la sonate numéro 62 en mi bémol majeur. Restez bien avec nous, les infos arrivent sur Musique 3.
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0: Jeudi 1er octobre, les infos du midi sont présentées par Anne Goderno.
8: Madame, Monsieur, bonjour. Un important chapitre judiciaire dans ce journal a commencé par l'arrestation de 21 personnes, membres d'une organisation criminelle qui importait des stupéfiants via Brussels Airport. La police fédérale annonce aujourd'hui avoir démantelé ce réseau. Pendant des années, de la cocaïne et du cannabis venus des continents africains et américains ont été acheminés vers la Belgique à bord de vols de passagers. Ces arrestations interviennent dans le cadre d'une action internationale. Le procès de Marc P. poursuivi notamment pour des faits à caractère sexuel sur une petite fille de 7 ans. Ce procès est renvoyé au 22 janvier prochain. La procureure du roi a en effet sollicité une expertise médicale pour déterminer l'état de santé du prévenu et sa capacité à comparaître. Marc P., c'est le pédocriminel tabassé par Grégory Lenocci en juillet 2025. Il avait déjà été condamné en 2020 pour tentative de viol sur un enfant de 5 ans. Il est aujourd'hui dans un état végétatif suite au coup reçu de Grégory Lenocci. Enfin, plusieurs personnes ont été privées de liberté aujourd'hui. Il s'agit cette fois de faits de corruption publique au sein de la Société fédérale de participation et d'investissement. Parmi les personnes arrêtées, Jean-Claude Fontinoy, ancien bras droit de Didier Reynders. Des étudiants en colère ce matin dans plusieurs établissements scolaires liégeois, comme en France. Ils réclament plus de moyens pour l'école. La police de Liège parle d'un mouvement spontané, mais aussi de jets de projectiles comme des pétards, des œufs, des pommes et des barrières Nadar. En France, les étudiants du supérieur rejoignent les lycéens et organisent à leur tour des blocages de campus universitaires. Chez nos voisins, ces actions sont associées à de nombreux affrontements avec les forces de l'ordre. La situation est très tendue. Une réunion de crise est d'ailleurs prévue à Paris dans une heure, réunion convoquée par le Premier ministre Sébastien Lecornu. Le premier secrétaire du Parti socialiste, Olivier Faure, demande d'ailleurs au Premier ministre et au ministre de l'Éducation de recevoir dès aujourd'hui les représentants des syndicats lycéens et enseignants. Enfin, et on change radicalement de registre. Sachez que si vous avez raté le coche hier, le groupe flamand Clouseau annonce un troisième concert au stade Roi Baudouin. Ce sera le samedi 7 août 2027. Le premier concert hier a affiché complet instantanément et les billets pour le second se sont arrachés en un temps record. Alors à vos marques, vous avez encore une petite chance si vous êtes fan. Merci pour votre écoute.
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0: Merci Anne Goderno. On accueille maintenant Denis Collard pour la météo.
10: Bonne journée à tous. Les averses s'éloignent par l'est et le sud du pays. On retrouve de belles éclaircies sur l'ouest et finalement les éclaircies vont encore gagner du terrain. Et finalement la zone de pluie finira par quitter le pays par les frontières de l'est. On pourrait retrouver malgré tout à nouveau quelques averses près du Grand-Duché de la frontière allemande en fin d'après-midi, en début de soirée. Mais donc ça va progressivement nous quitter dans la douceur puisqu'on attend des températures de 16 à 20 ou localement 21 degrés encore. Pour aujourd'hui. Dès la nuit prochaine, le temps redeviendra sec, mais assez humide sur les hauteurs, avec possibilité de formation de brume et de bandes brouillard par endroits.
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0: Et c'est un plaisir de vous compter à nos côtés pour une matinée qui vous dorlote du petit matin au petit après-midi. Clément, l'homme de nos petits matins justement, reviendra nous saluer vers 12h30 avec une question de canon, un mot polysémique, hein, il change de signification selon le contexte où il est employé. Le canon de Frère Jacques, par exemple, n'est pas celui du champ de bataille. Quant au canon de Grieg dans les pièces lyriques, il utilise l'écriture en miroir, mais ça s'entend à peine tellement on se laisse happé par la joliesse de l'ensemble. Bienvenue si vous arrivez sur nos ondes.
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Canon, c'est la 8e pièce lyrique de l'opus 38 d'Edvard Grieg aux mains de Leif Ove Andsnes. Et si l'écriture en canon repose en partie sur l'obligation d'enfermer la musique dans un système, c'est à l'opposé, libre et rien d'autre, que se conçoit Violetta dans la Traviata de Verdi. Au premier acte, une fête se termine et la courtisane reste seule après qu'Alfredo lui ait déclaré sa flamme. Prise de panique face à l'idée d'un amour véritable, elle choisit le déni et s'affirme toujours libre, sempre libera.

0: Sempre libera, toujours libre, mais pas pour longtemps. Anna Netrebko jouait Violetta, tentant de garder Alfredo à distance, le ténor Aymir Pirgu. Ils étaient accompagnés dans la musique de Verdi par le Mahler Chamber Orchestra.
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0: Il est midi et 14 minutes, c'est le moment de plonger dans les abysses d'une œuvre de Beethoven. La Fantaisie chorale opus 80, créée en 1808 à Vienne avec le compositeur au piano. C'était une soirée mémorable pour laquelle il avait écrit plus de 4 heures de musique. Les 5e et 6e symphonies sont créées ce soir-là aussi, le 4e concerto pour piano. Et cette Fantaisie chorale, clou du spectacle dans laquelle les musiciens s'en mêlent les pinceaux, Beethoven s'agace, arrête tout le monde et on recommence. Cette fois, c'est la bonne.

0: Les plus attentifs, attentives d'entre vous auront reconnu dans cette musique les premiers jets de l'hymne à la joie, une mélodie pas encore affirmée, mais déjà reconnaissable dans sa fantaisie chorale, opus 80, musique de Beethoven, donc David Zinman conduisait Yefin Bronfman, le Tonhalle Orchester et le Zurich Schweizer Kammerchor.
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0: Clément est de retour parmi nous. Clément, c'est bien simple, vous, aujourd'hui, vous nous apportez le tube parmi les tubes.
2: Oui, Vanessa, et je suis sûr que vous allez chantonner. Comment est né le canon de Pachelbel? Telle est la question. Sacré tube, et ce canon a en fait plusieurs noms. Le canon de Pachelbel, un peu sur le mode le boléro de Ravel, tant la pièce est associée au compositeur. Ce qui fait que, paradoxalement, son nom disparaît dans le titre. On l'appelle aussi canon en ré, ça c'est la tonalité, ou canon et gigue en ré majeur pour trois violons et basse continue. Car ce canon n'est en fait pas une pièce isolée, on ne le sait pas toujours, mais ce fameux canon de Pachelbel est en fait suivi d'une gigue. Vous savez, la gigue, c'est une danse assez vive et enjouée en ternaire dont on situe l'origine en Irlande et ou en Écosse. Ainsi, de la même façon que l'on peut avoir un adagio et un allegro ou un prélude et une fugue, Pachelbel, lui, nous propose un canon et gigue. C'est un peu plus original et pour cette composition, il faut remonter à 1680. C'est donc à la fin du XVIIe siècle que Johann Pachelbel compose cette pièce qui deviendra si célèbre. Et on en sait assez peu sur Pachelbel lui-même, son nom n'étant associé qu'à ce canon. Il était né au milieu du XVIIe siècle à Nuremberg et il était un grand ami de la famille Bach. Il était aussi l'un des plus importants compositeurs allemands de son époque, imaginez un peu, préparant ainsi toute la lignée suivante jusqu'au maître Jean-Sébastien bien sûr. Alors ce canon, de quoi s'agit-il exactement? Eh bien, toute la construction du canon repose sur sa basse, celle qu'on entend au début, toute seule. Elle est écrite en ostinato, c'est-à-dire de manière obstinée, constante, jusqu'à la fin du canon. Et enfin, elle est écrite en marche harmonique. Ça veut juste dire que Pachelbel utilise un procédé harmonique en escalier, pourrait-on dire. Si l'escalier est une gamme, on recule de 4 et on avance d'un, et puis c'est reparti, si je simplifie un peu. Ce principe de marche d'escalier va en fait déterminer une immense partie de la musique occidentale, jusque dans la pop ou jusque dans le rock. Au-dessus de cette basse, Pachelbel écrit des variations et ornementations de ce chemin harmonique, en ajoutant toujours plus de notes, en se rapprochant de la fin, ce qui donne une impression d'amplification et de crescendo, d'intensité, c'est plutôt ingénieux. Alors je parlais de pop et de rock, ce n'est donc pas pour rien que ce canon a eu une telle postérité. Les reprises et paraphrases foisonnent, elles ne sont pas toujours littérales, mais cette marche harmonique a fait signature. Demis Roussos, les Village People, les Beatles, Maroon 5 l'ont utilisé, pour vous en citer quelques-uns, mais aussi pour l'harmonie Indila, Sardou, Polnareff ou même Claude François. Et je ne vous parle même pas des versions quasi strictes reprises par des instrumentistes modernes. Je pense par exemple aux versions virtuoses et déjantées à la guitare électrique.

Et voilà, on en sait maintenant un petit peu plus sur ce célèbre, célébrissime même canon de Pachelbel grâce à la séquence. Telle est la question de Clément à retrouver sans limite hein, sur Ovio et ou vos plateformes préférées.

Les suites de Bach pour violoncelle seule, c'est comme la petite robe noire, hein, ça va avec tout. Et pour toutes les occasions, jeudi 1er octobre, Musique 3 fête ses 65 ans aujourd'hui avec vous et pour plein d'années à venir, hein, on le souhaite. Il est midi et 51 minutes, on va maintenant se diriger vers la sortie de cette grande matinée avec un grand éclat d'apothéose symphonique. Après tout, hein, c'est l'anniversaire de notre radio chérie aujourd'hui.

0: Compositeur, pianiste, organiste bavarois, Johann Sterkel faisait la fête à notre fin de grande matinée. L'Arte del Mondo était conduit par Werner Erhardt dans le premier mouvement de sa première symphonie. Merci à Jürgen Suting pour ses choix musicaux, merci pour votre écoute. On se retrouve au concert tout de suite avec Laurent Grelus, il nous emmène à Genève, un soir où Nelson Görner et l'orchestre de la Suisse romande se consacraient aux musiques de Tchaïkovski et Mozart. Très belle journée sur Musique 3.
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7: Bonjour à toutes et à tous, c'est en Suisse que nous partons en voyage cet après-midi, le 26 novembre 2025. La salle Victoria de Genève accueillait le pianiste Nelson Görner et l'orchestre de la Suisse romande placé sous la baguette de Jonathan Nott. Et ce sont trois œuvres qui étaient au programme de cette soirée genevoise. La troisième symphonie de Tchaïkovski, le 23e concerto pour piano de Mozart interprété par Nelson Görner, et en ouverture de concert, Jonathan Nott avait choisi Modlitwa, qui signifie « prière » en polonais, une pièce pour orchestre à cordes composée en 1990 par le chef d'orchestre polonais Andrzej Panufnik, né en 1914 et décédé en 1991, une pièce révisée et complétée en 2007 par sa fille Roxana Panufnik, qui est elle née en 1968. Voici donc Modlitwa d'Andrzej et Roxana Panufnik. Jonathan Nott est à la tête de l'orchestre de la Suisse romande.

Motley Dva, une prière en français, une pièce d'Andrzej Panufnik composée en 1990, complétée et révisée par sa fille Roxana Panufnik en 2007. L'orchestre de la Suisse romande était placé sous la direction de Jonathan Nott, qui accueillait à présent le pianiste Nelson Görner, que nous allons découvrir dans le 23e concerto pour piano de Mozart, Celle-Köchel 488. Nelson Görner, qui est né en 1969 et dont la carrière prend un tournant décisif quand il remporte le premier prix du concours Franz Liszt de Buenos Aires. C'était en 1986. La même année, il rencontre Martha Argerich, ce qui, vous en conviendrez, n'est jamais banal dans une carrière de pianiste. Il obtient ensuite une bourse pour travailler avec Maria Tippo au Conservatoire de Genève. Il remporte ensuite le premier prix du concours de cette même ville en 1990. Alors, à l'instar de tous les artistes de carrure internationale, Nelson Görner est aussi convaincant comme concertiste, chambriste que soliste. Et on va en avoir la preuve tout de suite dans le 23e concerto pour piano en La majeur, Köchel 488 de Mozart. Nelson Görner est au clavier et il est accompagné par l'orchestre de la Suisse romande conduit par Jonathan Nott.

L'articulation impeccable et la musicalité à toute épreuve du pianiste Nelson Gurner que nous écoutions dans le 23e concerto pour piano en La majeure que Schell 488 de Mozart et c'est Jonathan Nott qui était à la tête de l'orchestre de la Suisse romande. Vous l'entendez comme moi, plébiscité par le public genevois qui le connaît bien, Nelson Gurner revenait pour un bis de Chopin.

Le 20e nocturne en Do dièse mineur, opus posthume de Frédéric Chopin, c'est le bis que Nelson Gurner proposait au public réuni à la salle Victoria de Genève. Ce concert enregistré le 26 novembre 2025 se terminait avec la 3e symphonie de Tchaïkovski, composée en 1875. Elle est rarissime au concert et elle est également la moins jouée de ces 6 symphonies. Il s'agit vraiment d'une œuvre de transition à l'image de ces 5 mouvements qui offrent des caractères vraiment très différents. Le style russe, des visions fantastiques, des sentiments élégiaques, un scherzo féerique et enfin un rythme de polonaise pour son dernier mouvement, ce qui lui vaut parfois le sous-titre très discuté de polonaise. Voici la 3e symphonie en ré majeur opus 29, dite symphonie polonaise de Tchaïkovski. Jonathan Nott est à la tête de l'orchestre de la Suisse romande.

0: La troisième symphonie en ré majeur, opus 29, dite symphonie polonaise de Piotr Ilitch Tchaïkovski. Jonathan Nott était à la tête de l'orchestre de la Suisse romande. C'était la dernière page de ce concert. Il était enregistré le 26 novembre 2025. C'était à la salle Victoria de Genève.
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0: Je vous propose de retrouver le pianiste Nelson Gurner, qu'on écoutait tout à l'heure dans le 23e concerto pour piano de Mozart. Et bien, le voici à présent dans le premier livre des images de Claude Debussy.

Nelson Gurner dans le premier livre des images de Claude Debussy. On va terminer notre émission aujourd'hui avec la musique de Mauro Giuliani, un guitariste, violoncelliste et compositeur italien né en 1781, Giuliani, dont voici le grand quintet pour guitare et cordes opus 65.

0: Richard Savino à la guitare et le quatuor Artaria dans le grand quintet pour guitare et cordes opus 65 de Mauro Giuliani. Voilà, c'est avec ce guitariste, violoncelliste et enfin compositeur décédé en 1829 que prend fin notre émission aujourd'hui. Merci beaucoup à vous de l'avoir suivi. Le concert revient dès demain 13h et dans l'immédiat, eh bien, c'est le temps suspendu programmé et présenté par Hélène Michel. Je vous souhaite une excellente suite d'après-midi en sa compagnie et je vous dis à bientôt. Au revoir.
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4: Il est 15h en effet et nous prenons place à la suite de Laurent Grelus. Merci de nous rejoindre. Nous sommes ensemble pour les deux prochaines heures. Et c'est Mozart qui ouvre la marche aujourd'hui, un Mozart plutôt de la maturité, qui regarde déjà vers l'avenir avec sa sonate pour piano en fa majeur, écrite 3 ans avant sa disparition. Sonate dont voici le premier mouvement dans lequel les idées circulent d'une main à l'autre, les lignes se croisent, se répondent, s'entrelacent. Avec beaucoup de fluidité, on écoute au piano Mitsuko Uchida.

Premier mouvement de cette sonate en fa majeur de Mozart, nous l'écoutions sous les doigts de Mitsuko Uchida. Et voici un contemporain presque exact de Mozart. Il s'appelait Adalbert Gyrowetz. Il a connu de son vivant un succès considérable à Vienne, Londres, Paris. Haydn l'appréciait, Beethoven le connaissait aussi, et ses symphonies étaient jouées dans toute l'Europe. Il a eu la surprise lors d'un voyage à Paris d'ailleurs de constater que 3 de ses symphonies y circulaient sous le nom de Haydn, et on raconte qu'il a eu le plus grand mal à prouver qu'il en était l'auteur. Voici l'une d'entre elles, c'est la symphonie numéro 3 en fa majeur. On écoute le premier mouvement.

premier mouvement de cette troisième symphonie en fa majeur d'Adalbert Gyrowetz. Nous écoutions le London Mozart Players, dirigé par Matthias Bamert. Et voici un compositeur dont le nom mérite vraiment de ressortir de l'ombre. Lui aussi, c'est Joseph Wölfel, né à Salzbourg, installé à Vienne en 1795 et qui n'a pas tardé à se faire remarquer comme pianiste virtuose. Il n'était pas vraiment du genre à jouer les seconds rôles. Il fut l'un des grands rivaux de Beethoven au clavier. Il avait d'ailleurs un sérieux atout dans son jeu de très grandes mains qui lui permettait des prouesses techniques assez spectaculaires, paraît-il. Voyons ce que Joseph Wölfel avait dans les doigts. On découvre sa deuxième sonate pour piano.

Sonate numéro 2 en ré mineur de Joseph Wölfel, interprétée au piano par John Nakamatsu. Et après Wölfel, impossible de ne pas aller faire un petit tour du côté de son illustre rival Beethoven. Et pour changer d'atmosphère, difficile aussi de faire mieux que sa sixième symphonie, la fameuse pastorale, qui emmène tout le monde à la campagne. Voici les trois derniers mouvements, la joyeuse assemblée des paysans, le tonnerre et l'orage, avant de retrouver le calme avec le chant pastoral.

Un extrait de la Pastorale, la sixième symphonie en fa majeur de Beethoven. L'Orchestre symphonique de Londres était dirigé par Bernard Haitink. On quitte la Grande Prairie pour entrer dans les bois. On connaît les scènes de la forêt de Schumann, on connaît moins les scènes de la forêt de Mel Bonis. Une suite en quatre mouvements, composée autour de 1927, publiée à titre posthume il y a quelques années seulement. C'est une jolie découverte. Ici, pas de grand orchestre, simplement une flûte, un cor et un piano qui suffisent à faire naître toute une forêt avec ses ombres, ses murmures, ses lumières. Mel Bonis nous propose quatre petits tableaux, Nocturne, à l'aube, Invocation et pour Artémis. Voici les deux premiers mouvements.

0: Et nous étions au fond des bois avec Mel Bonis et ses scènes de la forêt pour flûte, corps et piano. Musique délicate, un petit peu mystérieuse, qui nous rappelle au passage que les chemins de traverse réservent parfois de jolies découvertes. À la flûte, il y avait Anne-Laure Pantillon, Marc Pantillon au piano et Christophe Sturzenegger au corps.
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Nous écoutions une danse norvégienne signée Edvard Grieg dans une version très éloignée de la version orchestrale habituelle. Ici, Grieg rencontre Django Reinhardt et pour cette version, elle est passée ici entre les mains du guitariste Joshua Stefan et du clarinettiste Helmut Eisel pour prendre des airs de rencontre finalement entre le folklore norvégien, le jazz manouche et la musique klezmer. Une rencontre assez improbable sur le papier mais qui fonctionne plutôt bien sur les oreilles. Et après cette relecture très libre, le voici maintenant, Grieg, dans son écriture originale, le temps de quelques pièces lyriques qui constituent en tout 10 cahiers et 70 petites pages écrites tout au long de sa vie. Des miniatures qui peuvent être dansantes, rêveuses, mélancoliques, espiègles. Et nous allons en écouter 5. Le tintement mystérieux du son de cloche, la douceur de la berceuse, suivi du papillon et son vol léger. Et puis une mélodie plus intérieure avant de terminer avec l'un des grands classiques de Grieg, Au printemps.

Cinq pièces lyriques d'Edvard Grieg, cinq petits tableaux, cinq atmosphères aussi. Toujours cette manière qu'a Grieg de faire entrer tout un paysage dans quelques minutes de piano. Le piano était celui de Michael Pletneff, un compositeur danois qui s'est lié d'amitié avec Grieg lors de ses études au conservatoire de Leipzig. Une amitié qui résistera au temps d'ailleurs. Il s'agit de Christian Hornemann, qui a notamment fondé avec Grieg à Copenhague une société musicale destinée à défendre les compositeurs de leur génération. Hornemann, lui aussi, avait de l'énergie à revendre. C'était un compositeur, chef d'orchestre, éditeur, pédagogue, organisateur de concerts. Il a multiplié les projets, parfois avec plus d'enthousiasme que de succès. Alors voici son ouvrage le plus célèbre, Aladdin. C'est un opéra qui lui prendra plus de 20 ans. Il en écrira l'ouverture alors qu'il n'a que 24 ans. Et il faudra attendre encore 24 années de plus pour entendre l'ouvrage complet. Voici cette ouverture féerique, une ouverture pleine de couleurs et une belle occasion de découvrir ce compositeur danois qui fut avant tout l'un des compagnons de route du jeune Edvard Grieg.

L'Aldaborg Symphony Orchestra, dirigé par Owen Harwell Hughes, c'était l'ouverture féerique de l'opéra Aladdin de Christian Horneman, cet ami de Grieg, mais Carl Nielsen s'est exprimé aussi sur ce compositeur méconnu en termes très élogieux. D'ailleurs, il dira de lui qu'il était la flamme claire, le feu ardent de la musique danoise. Et puisqu'on vient de parler de flamme, de feu, de lumière, on va rester justement avec Carl Nielsen et sa suite pour piano, opus 45, qui a longtemps porté un surnom pour le moins intrigant, la suite luciférienne. Lucifer ici dans son sens premier de porteur de lumière. Une musique qui joue avec les contrastes entre l'ombre et la lumière, la douceur et l'inquiétude.

Leif Overensnes dans un extrait de cette suite luciférienne de Carl Nielsen, une petite suite qui n'a rien de très angélique mais qui n'est pas non plus aussi infernale que son surnom pourrait le laisser croire. Une nouveauté à présent qui paraît officiellement demain chez BR Classique, et cette fois c'est tout un monument de Gustav Mahler qui nous arrive avec sa deuxième symphonie, la fameuse Résurrection, enregistrée en concert à Munich en mars dernier par Simon Rattle et l'Orchestre symphonique de la Radio Bavaroise. Une symphonie qui dépasse largement l'heure 20 avec ses 5 mouvements, son immense finale chorale et 2 voix solistes, la soprano Louise Alder ici et la mezzo-soprano Beth Taylor. Alors on va entendre, question de timing, que le 3e mouvement, et c'est déjà tout un voyage, c'est un scherzo qui reprend une musique que Mahler avait composée quelques années auparavant pour son recueil Des Knaben Wunderhorn, le sermon de Saint Antoine de Padoue aux poissons, musique tourbillonnante, parfois grotesque, parfois mystérieuse, avec ses rythmes qui semblent avancer de travers, et puis cette valse aussi un peu grinçante.

C'était le troisième mouvement de la deuxième symphonie, la symphonie Résurrection de Gustav Mahler. L'orchestre symphonique de la radio bavaroise était dirigé par Simon Rattel. C'est une nouveauté captée en direct en mars dernier à Munich. Un enregistrement baptisé Urlicht, lumière originelle, non tirée d'un texte du Des Knaben Wunderhorn qui raconte le désir d'une âme de quitter la souffrance terrestre pour retrouver Dieu. C'est aussi le titre du quatrième mouvement de cette symphonie Résurrection qui est à retrouver dans son intégralité, bien sûr, sous le label BR Classique. Après Mahler, nous allons rester encore un petit peu dans cette Vienne de la fin du 19e et du début du 20e siècle, avec Franz Schmidt, qui est de la génération suivante de Mahler. On va conclure avec le quatrième mouvement de son quintette en sol majeur pour deux violons, alto, violoncelle et piano pour la main gauche. Un effectif assez particulier puisque Schmidt l'a écrit pour le pianiste Paul Wittgenstein, qui avait perdu son bras droit pendant la Première Guerre mondiale.

0: C'était un extrait du quintet en sol majeur de Franz Schmidt avec Joseph Silverstein et Chaim Laredo au violon, Michael Tri alto, Yo-Yo Ma violoncelle, Léon Fleischer au piano. Une musique aussi vive que son indication le promet, c'était le Zer Le Baft. Très animé le final de ce quintet. Dans un instant, d'autres musiques, d'autres voix prendront le relais sur Musique 3. Merci de nous avoir accompagnés. Excellente fin de journée.
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7: Des proviseurs molestés, des bâtiments endommagés, un camion de pompiers incendié. Le mouvement des lycéens se tend en France et semble s'étendre à la Belgique. Fini les abonnements annuels à 12 euros. Le réseau LeTech appliquera de nouveaux tarifs dès février prochain. Le cannabis et la cocaïne étaient cachés dans des valises et transitaient par l'aéroport de Bruxelles. Un réseau vient d'être démantelé. Bonjour. En France, le mouvement de contestation des lycéens prend encore de l'ampleur. Il s'étend aux universités de l'Hexagone. Dans ces manifestations, lycéens et étudiants réclament davantage de moyens, de professeurs, des classes moins chargées, des bâtiments en meilleur état. Mais tout ne se passe pas dans le calme. La police est mobilisée devant de nombreuses écoles. Rislaine Kunda, le mouvement s'est durci et il y a eu des violences.
8: Oui, des feux ont été allumés devant ou dans les établissements scolaires, comme à Nantes, des abribus brisés, des mortiers tirés. Plusieurs villes comme Marseille ou Strasbourg ont dû interrompre les transports en commun pour limiter les agressions de conducteurs. Le ministre de l'Intérieur, Laurent Nunez, avait déjà signalé la présence de personnes cagoulées, munies de projectiles aux abords des blocages. En 2 jours, plus d'une centaine de personnes, élèves et membres du personnel, ont été blessés. Plus de 1000 personnes arrêtées. Les lycéens dénoncent aussi des violences policières. La police des polices a été saisie de 3 enquêtes après que des jeunes ont été blessés.
7: Et face à ces violences, le Premier ministre français a convoqué une cellule de crise en début d'après-midi. Qu'en est-il sorti?
8: Une réponse de fermeté. Gérald Darmanin, le ministre de la Justice, réunira en visioconférence d'ici une demi-heure, 17h30, les 36 procureurs généraux du pays. Objectif, faire un point sur la réponse pénale face aux violences. Pour le gouvernement, le mouvement des lycéens basculé vers des violences urbaines. Et selon les services de renseignement, affirme l'entourage du Premier ministre, ce mouvement est une manœuvre organisée par la France insoumise et d'autres groupes de l'ultra-gauche, LFI ayant appelé à étendre le mouvement de blocage.
7: Merci Rislaine, et signe que le gouvernement français est sous tension. Le Premier ministre français a demandé à ses ministres de renoncer à leur déplacement dans les prochains jours afin de laisser les préfets français gérer la situation. Et cette mobilisation des lycéens français semble s'étendre à la Belgique. En province de Liège, des élèves ont manifesté devant leurs écoles secondaires à Anse, Visé, Esneux. Là aussi, les élèves réclament des classes plus petites, davantage de professeurs et une école accessible à tous. Et à Liège, plusieurs centaines d'élèves ont répondu ce matin à un appel sur les réseaux sociaux. Ils se sont donné rendez-vous devant une école du centre historique. Mais là, le mouvement a dégénéré. Les élèves ont allumé un feu et y ont jeté des panneaux de signalisation, des trottinettes, une poubelle. Un magasin Carrefour a été vandalisé, un petit magasin Carrefour. Fin de matinée, quelques dizaines de jeunes ont également forcé la porte du collège Saint-Barthélemy et brisé une porte vitrée de l'entrée. La police est intervenue avec une autopompe. Peu après ces événements, nous avons interrogé Damien Ledin, le directeur du collège Saint-Barthélemy à Liège, et il était sous le choc.
9: Tout à coup, les choses ont dégénéré en fin de matinée et notre école véritablement prise d'assaut sans qu'on comprenne très bien pourquoi et ce qui se passe.
10: Qu'est-ce qu'il y a eu comme dégâts ?
9: Bon, beaucoup de vitres qui sont en façade, qui ont été saccagées, explosées. Fort heureusement, il n'y a pas de blessés. Tous nos élèves sont en sécurité. Les professeurs, tout le personnel a fait un boulot avec un sang-froid formidable. Je voudrais vraiment les remercier. Et moi, je ne peux qu'à appeler au calme. C'est en train de dégénérer, ça va trop loin. On aimerait comprendre. Il y a des professeurs, des élèves qui sont choqués. On va vraiment veiller à ce qu'ils aient l'accompagnement nécessaire dans les jours qui viennent. Mais pour l'instant, on essaie de gérer l'urgence et d'organiser la fin de la journée.
7: Ce directeur du collège Saint-Barthélemy à Liège répondait à Éric Daguenier. La police de Liège a procédé à 5 arrestations judiciaires et une arrestation administrative. Sur le réseau social X, la ministre de l'Éducation en Fédération Wallonie-Bruxelles, Valérie Glatini, a dénoncé, je cite, une instrumentalisation de nos élèves. On savait la hausse des tarifs inévitable. Le groupe LETEC, qui gère les bus en Wallonie, annonce l'augmentation d'abonnement annuel dès février prochain. Fini la gratuité ou la presque gratuité pour certains. Et, Marianne Brillo, cela s'annonce assez salé.
11: Avec une seule catégorie d'âge, désormais pour les plus jeunes, les 12-25 ans. Alors, pour l'instant, les 18-24 ans déboursent 12 euros pour l'abonnement annuel express qui donne accès à tout le réseau. À partir du 1er février, ce sera 384 euros à partir de 12 ans, donc, avec une petite réduction prévue pour les familles nombreuses. On montera 890 euros pour les plus de 26 ans, 120 euros pour les 65 ans et plus, 60 pour les statuts BIM, donc les personnes à faible revenu. Sachez qu'il sera possible de choisir des abonnements mensuels. Une bonne nouvelle tout de même, les tarifs des tickets unitaires multivoyage et à la journée, ces tarifs restent les mêmes. L'abonnement restera aussi gratuit pour les moins de 12 ans.
7: Et l'objectif est clair, il faut augmenter les recettes.
11: Et le transporteur public wallon le dit, il ne fait qu'appliquer un décret adopté il y a un mois par le Parlement régional avec des objectifs qui ont été fixés par le gouvernement wallon et parmi ceux-ci que les recettes augmentent de 10 à 14% et les tarifs restent bien évidemment le premier levier pour y parvenir. Mais le groupe LETEC s'engage aussi à mieux maîtriser ses dépenses, à augmenter sa fréquentation. En échange, il voit sa dotation augmenter de près de 40 millions d'euros pour continuer à se moderniser, dit-il.
7: Merci Marianne et vous pouvez retrouver tous ces futurs tarifs sur notre site et application RTBF Actu. Marc P. pourrait être interné dans un institut de défense sociale. Le tribunal correctionnel de Namur a examiné son dossier ce matin. L'homme est poursuivi pour abus sexuels sur une petite fille de 7 ans. Mais depuis qu'il a été tabassé par Grégory Lenossi, Marc P. est dans un état semi-végétatif. Il pourrait donc subir une mesure d'internement plutôt qu'une peine de prison. Le tribunal correctionnel de Namur se réunira une nouvelle fois le 22 janvier prochain. Jean-Claude Fontinois n'a jamais exercé de fonction au sein de la maison mère. La Société fédérale de participation et d'investissement a réagi à l'enquête du parquet de Bruxelles sur des faits de corruption publique au sein d'une ancienne filiale de la société. Deux personnes sont aussi renvoyées devant le tribunal correctionnel, dont Jean-Claude Fontinois. Jean-Claude Fontinois a été l'un des bras droits de Didier Renders, ancien président du MR. La drogue était dissimulée dans des valises. Un réseau de trafic de cannabis et de cocaïne a été démantelé. La drogue transitait par l'aéroport de Bruxelles. L'enquête a démarré l'année dernière après des comportements suspects au niveau de la réception des bagages. Mélanie Joris nous explique lesquels.
12: En avril 2025, une personne est arrêtée avec 30 kilos de cannabis dans sa valise. Cette valise provenait du Canada. Elle avait été enregistrée par un complice. C'était le modus operandi de ce réseau. Une fois détecté, les trafiquants ont modifié leur manière de faire. Régis Calu, porte-parole de la police fédérale.
13: On a également des cas de bagages embarqués avec de la drogue qui, eux, arrivaient à l'aéroport de Zaventem. Il y avait des gens qui travaillent, des sous-traitants, qui extrayaient la marchandise des bagages avant que les bagages arrivent sur le tapis roulant.
12: Cette technique récente est connue des services de douane. Alors que faire ? Scanner tous les bagages ? Impossible, répond Florence Angelici, porte-parole du SPF Finance.
14: On pourrait matériellement peut-être scanner énormément de bagages, mais
10: analyser une image d'un scanner, ça prend du temps. Et à ce moment-là, les aéroports seraient engorgés si tous les bagages étaient scannés. Donc le but n'est pas de scanner un maximum, mais par contre de cibler au mieux.
12: Dans le cadre de ce dossier, 27 perquisitions ont été menées et 21 personnes ont été interpellées en Belgique et en France. La police a également saisi du cash, des bijoux, des voitures, deux armes de poing et un pistolet d'alarme.
7: Mélanie Joris avec Laurent Vandenberg. En 2025, les douanes ont saisi 470 kilos de cannabis et de cocaïne à l'aéroport de Bruxelles. C'est un triste record, celui des faillites en Belgique. Au cours des 9 premiers mois de l'année, près de 8600 entreprises ont été déclarées en faillite, avec des constats qui varient d'une région à l'autre. À elle seule, la Flandre a connu plus de 5000 dépôts de bilan. La tendance est en revanche à la baisse en Wallonie et en région bruxelloise. Le secteur de la construction reste le plus touché. Les fraudes aux investissements en ligne se sont multipliées ces dernières années et ces fraudes prennent aussi des formes de plus en plus sophistiquées. Il y a par exemple ces personnalités qui vous promettent des rendements inespérés en cliquant sur un lien. Alors du côté de l'autorité des services et marchés financiers, la FSMA, on s'adapte. Le gendarme financier a listé près de 500 sites frauduleux. Il est aussi en contact direct avec les géants d'Internet pour faire retirer immédiatement les publicités frauduleuses. Pour le directeur de la FSMA, Jean-Paul Servet, ces deux dispositifs commencent à produire des résultats.
14: Il y a un peu moins de deux ans, on avait tous les six mois des montants d'à peu près 16 millions qui étaient déclarés comme fraude. Eh bien, on voit maintenant, deux ans plus tard, que cela a diminué à 12 millions et demi. Alors, c'est toujours 12 millions et demi, mais il y a une chute systématique. De même, le montant déclaré de pertes potentielles par des personnes victimes d'escroquerie, un investissement, a diminué aussi. On était à 37 000 par personne, c'est une moyenne évidemment, on est maintenant à 29 000. Ce sont des chiffres encourageants, il y a toujours des drames, c'est évident, mais on voit une évolution qui, somme toute, est positive.
7: Des propos recueillis par François Corbiot et cette liste des sites frauduleux est disponible sur le site www.fsma.be. Les joueuses d'Aude Everley-Louvain vont jouer leur deuxième match de Ligue des Champions en football ce soir. Un match en déplacement contre le Paris Saint-Germain dès 21h. C'est la fin de ces informations. Merci de nous écouter.
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15: Bienvenue, excellente fin de journée sur Musique 3. La Dolce Vita commence sur un pas de danse. Terpsichore, la muse de la danse, s'invite sur le dernier projet de l'oudiste tunisien Dafer Youssef, intitulé Shiraz. Ce disque est entièrement dédié à son épouse, la cinéaste Shiraz Fradi.

Terpsichorean, Terpsichore, allusion à la muse antique de la danse. Ce morceau figure sur l'album Shiraz que Dafer Youssef a fait paraître en 2025 chez Act. Sans remonter jusqu'à l'Antiquité, je vous propose de continuer avec une musique très ancienne. Néanmoins, nous voici en plein XVIe siècle vénitien. Si Dolce il Tormento, l'un des plus beaux madrigaux de Claudio Monteverdi, a été plusieurs fois déjà interprété à la marge de l'univers baroque par des musiciens qui n'appartiennent pas du tout au sérail de la musique classique. Ici, c'est une voix folk, l'américaine Rhiannon Giddens, qui chante le tourment amoureux selon Monteverdi, accompagné de son partenaire, le théorbiste Francesco Turisi.

Laranja, une chanson de Bia. La voix et la guitare de Bia et aussi cette jolie touche de bandolim qui précède une seconde promenade brésilienne que je vous propose tout de suite avec Philippe Baden-Powell. Comme son nom l'indique, ce musicien possède un prestigieux héritage. Le fils de Baden-Powell n'a pourtant pas

était biberonné à la guitare, mais au piano. Même s'il voyage constamment entre deux continents, sa carrière s'est épanouie en France en particulier. Il est entouré ici d'André Ceccarelli à la batterie, Rafael Passeiro basse, plus un archer féminin, l'altiste brésilienne Renata Neves.

le jazz du pianiste Philippe Baden-Powell sur son album Notes Over Poetry avec l'alto de Renata Neves. L'héritage de la bossa nova prospère encore et toujours auprès d'artistes européens et américains. Il est au cœur de l'inspiration de l'américaine Gretchen Parlato qui privilégie la voix murmurée et l'accompagnement acoustique, percussion brésilienne, bruitage naturel, guitare et violoncelle.

What does the lion say? Une question qui surgit d'un rêve d'enfant. La berceuse de Gretchen Parlato parle des enfants qui grandissent et qui oublient leurs questions comme les rêves qui se dissipent au réveil. Et comme dans un rêve, nous glissons quelques siècles dans le passé sur les rives de la Méditerranée.

Une vieille chanson traditionnelle de Provence par l'ensemble Zefiro Torna. Des chanteurs, des chanteuses, musiciens belges et parmi eux Els van Lathem et Philippe Malfait. Un ensemble très créatif, très multidisciplinaire, Zefiro Torna, puisque leur projet mêle généralement la musique, le théâtre et la danse. Voici d'autres talents très dynamiques de notre Benelux artistique. Entre classique et jazz, David Links, Diederik Wissels et avant eux, avant cela, le trompettiste néerlandais Erik Vloeiman.

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Une sonate pour cornet, violon et continuo de Francesco Cavalli. Les musiciens de la Fenice étaient dirigés par Jean Tuberi. Les cuivres vénitiens du XVIIe siècle cèdent la place à un big band beaucoup plus contemporain.

0: Wynton Marsalis, un hommage de Wynton Marsalis au trompettiste Buddy Bolden, considéré comme l'un des pères fondateurs du jazz avec ses sonorités cuivrées déchaînées des orchestres Dixieland de Louisiane à l'aube du XXe siècle. Alors juste avant, il y avait la merveilleuse, la volontaire Joni Mitchell qui, elle, a soufflé ses 80 bougies en 2023.
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0: Changement de ton et d'époque, nous revoici dans la plus stricte intimité. Un seul musicien derrière son instrument, c'est la musique de Laurent de Saint-Luc, luthiste bruxellois du XVIIe siècle, un petit échantillon des partitions remises en lumière par son interprète Evangelina Mascardi.

Empty Dream, une chanson qui reflète la collaboration fructueuse entre la vocaliste coréenne Yoon Sun-na et l'accordéoniste français Vincent Perani. Ils ont travaillé ensemble d'ailleurs à plusieurs reprises, en tout cas sur plusieurs albums. Dans les prochaines minutes, on va remonter aux sources du jazz fusion il y a plus de 50 ans avec Oregon. Oregon, groupe d'ethno-jazz fondé par le guitariste Ralph Towner en 1970.

The Rapids, la musique du groupe Oregon, qui nous ramenait aux années de jeunesse du guitariste et pianiste américain Ralph Towner au milieu des années 70. Le piano reste présent et accompagne une jeune vocaliste d'aujourd'hui. Étoile montante de ces années 2020, Veronica Swift, à 27 ans, This Bitter Hurt est son deuxième album, This Bitter Hurt. Quel fruit va donc produire ce monde amer, demande-t-elle. La question n'est pas neuve, Dinah Washington l'a posée déjà en 1960. Cette belle reprise est donc celle de Veronica Swift.

L'art du chant appliqué au piano. Tout est résumé dans ce titre. Faire chanter l'instrument aussi bien que la voix humaine. C'était l'ambition du virtuose Sigismund Thalberg au XIXe siècle et pour réaliser cela, il avait mis au point une technique de legato très subtile, très difficile aussi. Le legato, l'enchaînement parfaitement fluide des notes entre elles, c'est tout un enjeu au piano à cause de la mécanique de l'instrument et pour mesurer la difficulté de la chose, il faut essayer de visualiser l'une des techniques inventées par Thalberg. Pour ne pas rompre la ligne musicale, il remplaçait un doigt par un autre sur une touche déjà enfoncée sans jamais la relâcher, un exercice que nous avons entendu appliquer par le pianiste Francesco Nicolosi sur Castadiva de Bellini. Voici un autre grand classique, L'amour sorcier de Manuel de Falla. Je vous propose d'en entendre le passage de la Canción del Fuego Fatuo, d'abord dans la transformation du jazzman Daniel Garcia, avec Ibrahim Malouf à la trompette, avant d'enchaîner sur la partition originale.

Deux regards différents sur un même passage de l'amour sorcier de Manuel de Falla. La canción del fuego fatuo, d'abord à travers le prisme du David Garcia Trio, avec Ibrahim Malouf à la trompette, et puis dans cette version native de l'amour sorcier, une version fidèle à l'intention première de Manuel de Falla, qui avait prévu de recourir à une authentique cantaora, une chanteuse de flamenco, avant de remanier l'œuvre finalement pour en faire un ballet avec mezzo-soprano et grand orchestre. Ici, nous avons entendu la chanteuse Marina Heredia Ríos avec le Mahler Chamber Orchestra dirigé par Pablo Heras Casado.

Shabi Majnoun, c'est la légende millénaire de Majnoun et Leïla, mise en musique, évoquée l'espace d'une chanson, chanson persane de Myriam Chemirani. Petite fantaisie orientale encore, dans le célèbre ballet Casse-Noisette de Tchaïkovski, la danse arabe a été remaniée par quelques jazzmen, emmenée par Fred Hirsch au piano et Phil Woods à la clarinette.

Les espoirs brisés du jeune Frank Sinatra en 1955, la période de ses amours volcaniques avec la sublime Ava Gardner, le jeune crooner, aura tout de même retiré un avantage certain de cette époque tumultueuse de sa vie à travers l'émotion, à travers la sensibilité avec laquelle il se livre et qui va faire de cet album un authentique petit chef-d'œuvre, l'album de We Small Hours of the Morning, qui contient entre autres ce célèbre standard de Cole Porter, What is this thing called love? À propos de l'influence et des rencontres et des expériences qui nous transforment au fil du temps, voici la vision, les impressions d'un jeune jazzman belge. Il s'appelle Gert-Jan Dresen. Il est batteur et compositeur et son premier album sorti en 2025 gravite autour de cette idée. Un angle, The Angle of Incidence, c'est-à-dire une perception qui évolue en modifiant son angle de vision. Les partenaires de Gert-Jan Dresen dans ce quartet sont Jean-Paul Estiévenard à la trompette, Bram Delhaus au piano, Cyril Obermüller contrebasse.

0: Way True. C'était un extrait du premier album du jeune batteur et compositeur belge Gert-Jan Dreyssen, entouré de Jean-Paul Estievenard, Bram Delhose et Cyril Obermüller. C'était aussi la fin de la Dolce Vita pour aujourd'hui. Le jazz reviendra en fin de soirée avec Arnaud Quitelier à 22h. Dans un instant sur Musique 3, c'est la note belge d'Axel Thierry. Excellente soirée, à demain.
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8: Bonjour.
9: Bonjour, bonjour, ravi de vous rencontrer aujourd'hui.
8: Oui, aujourd'hui j'ai la joie d'être en compagnie de Michael Gottman. Merci beaucoup et merci de m'accueillir chez vous. Ça a été une chance, enfin je vous remercie.
9: Mais non, c'est un grand bonheur d'être dans mon élément naturel.
8: Oui, plein de couleurs. Alors vous êtes violoniste, chambriste, chef d'orchestre, vous êtes aussi directeur de festival en Italie, on en parlera. Oui. Vous avez commencé très tôt le violon à 6 ans et puis à 10 ans vous êtes entré déjà au Conservatoire de Bruxelles, dans la classe d'André Gertler. Et à 16 ans, vous faisiez déjà vos débuts sur scène. Et puis, il y a une rencontre déterminante, celle d'Isaac Stern, qui vous encourage à aller aux États-Unis, à la Juilliard School de New York, où vous poursuivez votre parcours. Et puis, vous menez une carrière internationale en tant que soliste, en tant que chambriste. Vous avez représenté la Belgique à l'exposition universelle de Séville en 1992. Vous avez été nommé au Grammy Award. Le compositeur Noam Chérif a composé pour vous un concerto à votre intention. Et puis vous avez fondé ce festival de Pietrasanta In Concerto. Alors récemment, on peut peut-être commencer par l'album que vous avez publié récemment, oui, qui s'intitule From Another World, oui, pourquoi pas, où vous réimaginez des œuvres du répertoire classique, des œuvres connues, à travers l'univers du tango. Alors qu'est-ce qui vous a donné cette idée et surtout, qu'est-ce que cela apporte pour vous?
9: Mais écoutez, j'espère que ça apporte pas seulement à moi, mais aux auditeurs aussi, qui pourront venir à certains concerts ou qui écouteront le disque. En fait, le tango, c'est une passion que j'ai depuis très longtemps, parce que je pense que c'est très difficile de rester insensible au tango. C'est quelque chose qui vous prend par les tripes. Donc j'ai découvert le tango assez rapidement, et ce qui m'a attiré au-delà de la qualité, de l'impact émotionnel de cette musique, c'est le fait que pour un musicien qui est classique, entre guillemets, pas classé, mais classique, j'insiste sur le fait, qui est une musique qui est abordable, parce que, par exemple, le jazz que j'adore aussi, par exemple, c'est une musique très difficile à appréhender pour un musicien classique. Il faut des années pour opérer ce changement technique, je dirais presque, parce que c'est un peu compliqué, mais Didier Lockwood, le grand violoniste classique avec qui j'ai eu la chance de parler souvent, m'a dit, tu sais, pour le classique, passer au jazz, c'est passer de la quinte à la quarte. Enfin, je vais pas passer de parler des détails techniques, mais c'est toute une autre approche et ça met des années. Voilà, j'ai eu des élèves classiques, des très grands virtuoses, dont je vais taire les noms parce qu'ils sont très très connus, mais ils n'ont pas réussi vraiment à faire ce, et on entend tout de suite, je trouve, même Menuhin qui a fait des disques avec Grappelli, on entend tout de suite un peu la différence entre le violoniste classique et le violoniste de jazz, vraiment, qui a grandi, qui s'est nourri de cette musique depuis l'enfance. Donc le tango, par contre, c'est un style qu'il faut appréhender, c'est un style qu'il faut apprendre, comme le style baroque, par exemple, et il y a des codes, il y a des trucs, entre guillemets, dans la manière de jouer cette musique, c'est tout un style vraiment particulier, et ça, c'est plus facile, en fait, à digérer, quelque part, toutes ces informations et à reproduire sur un violon quand on n'a pas cette formation classique. Donc, ça m'a attiré, pour ça, la musique de Piazzolla. Vous savez, Piazzolla avait un lien avec la Belgique, c'est qu'il a composé cet hommage à Liège. qui a été créé à Liège, donc par c'est une commande de Guy Lukowski, un guitariste belge liégeois, à qui il faut rendre honneur parce qu'il a vraiment, avec ce biennale de la guitare à Liège, il a fait des commandes à Ennio Morricone, Léo Brauer et Piazzolla, et j'en passe, c'est des meilleurs. Et donc, Spiazzola avait ce lien avec la Belgique. Il a composé l'histoire du tango pour Marc Grauwels, le flûtiste très connu. Et donc, voilà, moi, j'ai eu l'occasion d'être un petit peu autour de tous ces amis-là. Et le tango, c'est quelque chose qui m'a vraiment passionné depuis le début. Et j'ai fait mon apprentissage à Paris avec Olivier Manoury, qui est un grand musicien de tango. Et tout ça m'a mené, après différents groupes et différents essais, il y a aussi en Belgique le groupe Soledad avec Alexandre Gourny, et qui était un des fondateurs. Et que, donc c'est le tango très, très présent en Belgique, on va dire, quelque part. Et voilà, donc j'ai fini par créer ce groupe qui est dédié à des arrangements, mais c'est plus que des arrangements, des recompositions de thèmes classiques avec le parfum du tango, avec le bandoneon qui donne évidemment tout de suite ce parfum-là, parce que c'est l'instrument qu'il faut pour jouer la musique, cette musique, comme il faut le cymbalum pour jouer la musique tzigane. Il y a certaines musiques qui sont très, très intimement liées à un instrument. Donc c'est comme ça qu'on est arrivé à From Another World, ces recompositions de compositeurs classiques comme Mozart, Satie, Prokofiev, Schumann, Brahms, Mendelssohn, etc., dans un style de tango, un travail que j'ai fait avec Chloé Pfeiffer, compositrice et pianiste qui habite à Paris.

0: Et vous disiez, c'est une musique qui prend aux tripes, c'est une musique qui touche l'âme. Pour vous, qu'est-ce qu'elle dit de la vie? Qu'est-ce qu'elle reflète de la condition humaine?
1: Mais en fait, le tango, comme le jazz, est une musique d'immigrants, puisque ça a été créé dans les bas-fonds de Buenos Aires par les immigrants qui venaient du monde entier, qui étaient très pauvres, comme le jazz, plus ou moins à la même période, fin 19e, début 20e, qui a été aussi chanté et joué par les esclaves dans les plantations dans le sud des États-Unis. Et donc, bizarrement, il y a beaucoup de nostalgie, beaucoup de souffrance, de la misère, sans doute, qui régnait dans ces communautés, dans toutes ces communautés. Mais ce qui fait la particularité du tango, c'est aussi, quelque part, ces racines qui sont tellement multiples, que ce soit l'origine allemande du bandoneon, qui était une espèce de petite orgue portative qu'on jouait dans les funérailles en Allemagne, les immigrants allemands qui sont venus en Argentine, les rythmes africains, les rythmes espagnols, le bel canto italien, les violonistes qui sont venus, juifs pour la plupart, qui sont venus d'Europe de l'Est et qui ont ajouté cette dimension dans ce qu'on appelle le schmalz. Ça veut dire, c'est la graisse, avec ce côté très expressif de jouer, et qui a changé aussi quelque part le style du tango et l'impact du tango. Donc le violon fait partie, je dirais, de cette histoire du tango très importante. Et donc, toutes ces origines, les rythmes africains, donc, et tout ça fait que cette musique, quelque part, très universelle, puisque les racines sont tellement diverses et multiples. Et je pense que l'Argentine est le seul pays au monde qui a comme symbole une musique. Quand on pense à la Belgique, on ne pense pas tout de suite à une musique,
0: Oui.
1: voilà, on pense à d'autres choses. Mais il n'y a pas que les moules et la bière, je parle au surréalisme, par
0: Le
1: exemple,
0: chocolat.
1: etc. Voilà, exact, le chocolat, exactement. Mais il y a plein de choses. L'Italie non plus. L'Italie, c'est le design, peut-être la mode. Bon, l'opéra, c'est vrai qu'il y a l'opéra. Ça, c'est très italien. Mais d'ailleurs, la définition d'un Argentin, vous savez ce qu'on dit, c'est une blague, mais il y a peut-être un peu de vérité derrière. L'Argentin, c'est un Italien qui parle espagnol et qui pense qu'il est anglais. Parce qu'ils se prennent, par rapport aux autres pays d'Amérique du Sud, ils se prennent un petit peu au-dessus de la cuisse de Jupiter, on va dire comme ça. Et donc ça, c'est la définition de l'Argentin. Donc c'est vrai que le côté bel canto italien se retrouve dans cette musique de tango, qui est en fait un monde à part entière, comme le jazz. Il y a le tango traditionnel, le tango pour danser, et puis il y a le nouveau tango, Piazzolla, évidemment, qui a sorti cette musique des milongas, où il était exclusivement destiné à la danse, quelque part. Et la musique de Piazzolla, on ne peut pas danser dessus, il n'y a pas les codes, et voilà, c'est quelque chose qu'il ne voulait absolument pas comme collaboration. Donc voilà, et puis il y a le nouveau encore des contemporains, avec des compositeurs contemporains, donc c'est un monde à part entière.
0: Comment est-ce que cela vous permet de redécouvrir les œuvres classiques avec aussi les partenaires du groupe que vous formez? Comment est-ce que votre regard change sur ces œuvres ensemble et comment se passe la collaboration aussi?
1: Écoutez, j'ai la chance d'avoir des partenaires merveilleux qui sont, pour certains, comme Lissandre Donoso, bandoneoniste, et Ivo De Greve, par exemple, pianiste belge, vraiment spécialiste de tango et qui enseigne le tango comme Ivo De Greve l'enseigne à Paris. Le violoncelliste Enkepen, c'est issu comme moi, je dirais plus de la tradition classique. Et Ariel Eberstein, lui, il est les deux, parce qu'il est contrebassiste, il a joué dans des orchestres classiques, mais il est aussi un érudit du tango et spécialiste du tango. Donc, ce sont deux mondes aussi là qui se rencontrent, pas seulement dans la musique, mais je dirais, dans les personnalités des musiciens du groupe. La question était. Pardon.
0: Oui, je voyage aussi avec vous, donc je ne sais
1: Oui.
0: plus, mais comment se
1: Oui.
0: passe la collaboration? Comment vous
1: D'accord.
0: redécouvrez
1: Oui.
0: ces œuvres ensemble?
1: Alors, en fait, j'avais dans la tête, donc je faisais du tango, surtout beaucoup de Piazzolla, mais pas que, aussi beaucoup de tango classique, etc. La mère de tous ces morceaux qui sont sur le disque, c'est la petite musique de nuit de Mozart que j'entendais en tango, et je m'amusais sur le violon à en faire un tango. Mais avec les moyens limités de compositeurs qui sont les miens. Et puis il y a eu cette rencontre avec Chloé Pfeiffer, et je lui ai parlé de ça. Et il m'a dit, ah, c'est marrant parce que moi aussi, oui, c'est peut-être, écoute, laisse-moi, je reviens vers toi dans quelques jours. Et donc c'est vraiment le premier morceau qui a fait ce déclic-là. Et elle m'a rappelé en disant, j'ai trouvé, il faut passer du majeur en mineur. Parce que c'est très majeur, donc sol majeur, vous voyez, c'est très joyeux, hein, quelque part, tout le monde connaît le thème, enfin le motif. Pam, pam, pam, pam, pam, pam, pam, pim, pim. Pom, pom, pim, pom, pom, pom, pom, pom, pom. Désolé pour l'intonation. La voix un peu enrouée. Mais le, voilà, vous savez, la musique tango est beaucoup en mineur. En fait, la musique pop, en, je sais pas, rien à voir avec le tango. Mais je pense que 90% de la musique pop, c'est en mode mineur. C'est ce qui touche vraiment les gens. Il y a un côté triste, émotionnel, nostalgique, qui appelle directement, je dirais, à certaines émotions. Chaque fois que j'entends les thèmes des Beatles et même Deep Purple, enfin c'est le rock, c'est souvent en mineur. C'est très bizarre.
0: Une espèce de nostalgie du paradis perdu ou...
1: Oui, non, c'est peut-être une certaine pas une facilité, mais c'est plus difficile de, je dirais, de toucher l'âme des gens en majeur, dans le mode majeur. C'est ce que j'ai remarqué. Et même, mais bon, il n'y a pas que. Il y avait la messe en si mineur de Bach, par exemple, c'est un chef-d'œuvre. C'est du si mineur, c'est une tonalité très, très, très pénétrante, très puissante et très spirituelle à la fois. Mais enfin, bref, ça, c'était une petite parenthèse, je dirais. Mais donc, voilà, c'est ce Mozart qui a créé l'envie de. Et puis, on est parti sur la 5e symphonie de Beethoven, où il y avait aussi un début d'idée. J'entendais aussi la marche des trois, de l'opéra La marche des trois oranges de Prokofiev. Donc on a eu ce dialogue sur les morceaux appropriés qui se prêtaient, je dirais, à ce jeu. C'est un jeu, en fait, de mélanger l'esprit du tango et ses grands chefs-d'œuvre de la musique classique.

0: Michael Gutmann, si on parlait du son, de toutes les couleurs, de toute la richesse, de l'intensité de votre son, on vous a décrit comme le Chagall des violonistes.
1: C'est vrai.
0: Alors, parlez-nous de votre plongée dans ce monde du son. Qu'est-ce que vous avez envie de nous partager à ce sujet?
1: Mais en fait, le son n'est pas un but en soi, mais c'est vrai que le son, c'est une voix. C'est comme un chanteur qui a sa voix et qui plaît ou qui ne plaît pas. D'ailleurs, le violon lui-même, parce que je suis très amateur et je dirais, passionné de violon, de l'instrument lui-même. Chaque violon a sa voix. Donc, quand on choisit un violon, on choisit aussi sa voix. C'est une symbiose entre la voix de l'instrument, surtout pour un instrument à cordes. C'est très spécifique aux instruments à cordes. C'est peut-être parce qu'il y a des cordes vocales, et c'est différent d'un instrument comme le piano, qui est un instrument à la base de percussion, ou même les instruments à vent. Et donc, en fait, quand on choisit son instrument, on choisit son compagnon de voix. C'est la voix VOIX et la voix VOIE. On trace sa voix avec l'instrument, le compagnon qui va nous accompagner pendant des années. Et donc ça, c'est déjà un signe de son qu'on a envie, qu'on entend dans la tête et qu'on a envie de partager avec le public. Donc c'est important de trouver sa voix dans les deux sens de l'orthographe. Mais c'est aussi important derrière le son, d'arriver jusqu'à évidemment à la signification de la musique, voilà, et de ne pas s'arrêter, je dirais, au côté acoustique quelque part. Voilà. Mais ça, la voix, c'est l'âme, hein, c'est aussi une âme qui tout d'un coup devient presque tridimensionnelle, qui sort de mon corps à travers le son d'un violon ou et je sens que quand je joue, c'est un peu de mon âme qui passe à travers les cordes de violon. Et donc c'est important, mais bon, je pense que le caractère, moi j'aime beaucoup le théâtre, et mon frère Ronald Gutmann est un grand acteur de théâtre aussi, de cinéma. Mais le théâtre, c'est ça, la musique, c'est du théâtre, c'est du caractère, c'est ça, c'est une trame, c'est un drame, dans l'opéra, c'est évident, mais dans la musique instrumentale aussi, il y a des drames, il y a des histoires d'amour, il y a des contrastes, il y a de la tristesse, et je pense que le caractère d'une œuvre est plus importante à rendre quelque part qu'un beau son. Parce que c'est vrai que parfois j'entends des gens qui jouent très bien, avec un très beau son, mais il me manque le fond quelque part, il me manque ce qu'il y a derrière. Donc voilà, il faut avoir un équilibre entre la forme et le fond, quelque part.

0: Et vous avez notamment consacré un album à Henri Vieuxtemps. Qu'est-ce que vous
1: Oui.
0: aimez dans sa musique?
1: Alors, Henri Vieuxtemps, c'est vrai, j'ai fait la première mondiale discographique de sa sonate pour violon, qui a été découverte dans la bibliothèque de Liège, de l'université de Liège. Et donc, c'est une œuvre incroyable.
0: Consacré un album à Henri Vieuxtemps. Qu'est-ce que vous
1: Oui.
0: aimez dans sa musique?
1: Alors, Henri Vieuxtemps, c'est vrai, j'ai fait la première mondiale discographique de sa sonate pour violon, qui a été découverte dans la bibliothèque de Liège, de l'université de Liège. Et donc, c'est une œuvre incroyable. C'est une œuvre de 45 minutes. C'est une grande sonate. C'est pas une sonate, c'est marqué grande sonate pour violon et piano. Et en fait, il faut savoir que Vieuxtemps c'est un peu schizophrénique. Il était le virtuose qui écrivait des pièces de salon et des pièces de virtuosité, mais il était aussi un grand admirateur de Beethoven et un passionné de Beethoven. Et donc, il a étudié énormément sa musique et il a composé trois quatuors que j'avais joués quand j'étais premier violon du quatuor Arriaga. Une période passionnante de ma vie, où justement, on avait choisi le nom Arriaga parce que c'est un compositeur qui n'était pas connu. Et donc, le but, c'était pas de tout jouer, parce que maintenant, il faut tout jouer, c'est vrai. On jouait tout, mais pas vraiment comme des quatuors qui jouaient vraiment absolument tous les quatuors et tout le répertoire. On se spécialisait un peu dans les compositeurs pas connus, peu connus ou mal connus, comme Arriaga, qui était le symbole de cette recherche. Donc, Vieuxtemps faisait partie, en fait, de cette. On a joué de Guillaume Lequeux aussi, on a joué du Pleyel, de Onslow, un compositeur anglais qui était à Paris. Enfin, plein de choses passionnantes. Même à l'époque, Mendelssohn, on a enregistré, et il n'y avait qu'un enregistrement des quatuors de Mendelssohn qui était le moins joué, je dirais, de tous les grands compositeurs de l'histoire. C'était l'équateur de tout ça à cause, je dirais, de Wagner, qui était un grand antisémite et qui a fait de Mendelssohn un compositeur mineur et superficiel, parce que sans racines allemandes. Enfin, ça, c'est une autre parenthèse, mais il a beaucoup souffert de cette réputation que Wagner lui avait donnée. Et Vieuxtemps, pour revenir à Henri Vieuxtemps, avait donc cette production très beethovenienne quelque part, dont il y a l'équateur, la sonate pour alto et cette sonate aussi pour violon. Et voilà, donc j'ai beaucoup de joie à la créer, à la jouer. Et bon, il y a cette ferveur romantique extraordinaire, mais il y a aussi une structure classique terriblement efficace et puissante. Et à côté de ça, j'ai enregistré quelques heures de rêverie, des rêves, parce qu'en fait, la musique romantique, c'est beaucoup sur la nuit, hein, le nocturne, sur le diable, sur l'obscurité. Et Vieuxtemps a participé, je dirais, à cette tradition romantique d'écrire des pièces qui s'appellent rêves, rêveries, qui sont très très très belles et que j'ai toujours un grand bonheur à jouer.

0: Est-ce que vous avez envie de parler de votre violon? Votre merveilleux violon?
1: Écoutez, j'ai la chance de jouer sur un Guarnerius. En fait, c'est fascinant parce que l'histoire de la lutherie qui a mené à cette perfection, en fait, qui s'est établie entre grosso modo 1650 et 1650, par trois grandes familles de luthiers, donc Amati, Stradivari et Guarnerius. Et c'est vrai que je joue sur un Guarnerius, donc qui a une histoire. Voilà, c'est jamais son violon, c'est toujours on est temporairement propriétaire et on est gardien du violon. Et donc je me sens très honoré d'être pouvoir garder pendant quelques années ce violon. Et c'est vrai que c'est une passion, donc j'ai collectionné un peu des instruments que j'ai eu beaucoup de plaisir à prêter à des jeunes, aussi à la chapelle Elisabeth par exemple, avec qui je travaille d'une manière assez intime. Mais pas que avec la chapelle aussi, des jeunes qui viennent me trouver, donc qui ont besoin, parce que c'est vrai que c'est devenu très difficile d'acquérir des instruments de grande valeur maintenant. Et moi, j'ai eu la chance de le faire il y a longtemps, donc je suis heureux de... Voilà, de nouveau, si on parlait de la voix...
0: Oui,
1: donc,
0: sa personnalité, il est
1: oui,
0: comment?
1: Oui, mais c'est une voix très chaleureuse, en fait. Voilà, moi, j'entends tout de suite, c'est pas une voix nasillarde, c'est pas une voix criante, c'est pas une voix métallique, c'est pas une voix non plus trop basse. Parce qu'il y a des violons qui sont trop vers les basses, vers l'alto. Et j'ai remarqué ma mère me disait toujours, méfie-toi des hommes qui ont une voix trop basse. Ce sont des vendeurs de charme. Oui, elle, c'était son idée. Et oui, auquel il a trouvé que c'est des voix pour la publicité qui font que, bon, enfin, la nouvelle Renault 5, là, avec Et ça m'est toujours resté, et j'ai toujours remarqué, sans vouloir critiquer les hommes qui ont une voix très très basse, je parle pas des chanteurs, hein, je parle des parce que parfois les chanteurs de basse ou baryton n'ont pas des voix basses quand ils parlent. Mais je parle des gens qui enjolent avec cette voix comme ça, très très très chaleureuse, très veloutée. Et attention. Et les violons, c'est la même chose. Quand la corde sol, qui est la corde la plus basse au violon, est trop dominante, c'est souvent il y a toujours un effet négatif sur les autres cordes. Donc mon violon a cet équilibre. Voilà, on essaie de trouver un équilibre, une harmonie entre les cordes. Et j'ai eu la chance de l'avoir trouvé. C'était une histoire fascinante. En fait, toute cette lutherie a été révolutionnée par cette famille Amati, qui était en fait une famille de juifs espagnols chassés par la reine Isabelle et qui sont arrivés en Italie. On l'appelle les Maranos, les Maranes, parce que ils se convertissaient ou ils devaient partir. Et donc au Portugal, la moitié du pays du Portugal est d'origine juive parce que beaucoup sont partis au Portugal. Mais d'autres sont partis en Hollande, comme Spinoza. Et Amati s'est installé à Crémone. Et là, ils ont continué à faire du violon. Ils ont trouvé cette forme idéale qu'il a enseignée à Stradivarius. Et donc toute cette grande épopée, quelque part, de la grande lutherie italienne est venue en fait d'Espagne. Et From Another World aussi. Voilà, donc ça c'est un peu l'histoire de mon violon et j'espère que je pourrai faire encore un petit bout de chemin avec lui.

0: Michael Gutmann, parlez-nous un petit peu du lien avec les autres arts, du lien que vous avez avec les autres arts.
1: En fait, j'ai eu la chance de grandir un peu dans le surréalisme belge, parce que mes parents étaient très amis de Magritte, de René Magritte, à travers le cousin germain de mon père qui était philosophe, très connu à l'ULB, le professeur Perelman, qui était un ami de Magritte. Et à l'époque, ils se retrouvaient après dîner, parce qu'on ne dînait pas chez... tout le monde mangeait à la maison à l'époque, donc, voilà, je parlais des années 50. 60, on mangeait chez soi, et puis on allait boire une tasse de thé à 9h chez les amis. Et c'est ce qu'ils faisaient. Et Magritte était souvent dans ces soirées philosophiques rue de la Pêcherie, près de la place Saint-Job à Bruxelles. Et donc, ils ont connu Magritte et ils sont devenus des collectionneurs très, comment dire, les premiers, en tout cas en Belgique, à l'époque où ça se vendait 5000 francs belges. Enfin, vous voyez, c'était pas le même cas de figure que maintenant. Donc, c'est vrai que l'art fait partie de ma vie, le théâtre avec mon frère qui est acteur de théâtre et de cinéma. Et voilà, les langues aussi, qu'on parle pas mal de langues, parce que mon père parlait 14 langues, c'était un philologue, et il parlait toutes les langues européennes, le chinois, l'hébreu, l'arabe, le grec, le latin, etc.
0: Donc, ça, j'ai jamais entendu.
1: Donc, quelque part, ça, c'est très musical aussi, parce que les langues, c'est la musique, en fait, c'est la capacité d'absorber toutes ces différentes syllabes et de les mettre ensemble. Et voilà. Et donc, quand j'ai commencé mon festival à Pietrasanta, qui est une ville de sculpteurs, en fait, c'est ce qui m'a plu là-bas. D'abord, j'ai découvert ce village à travers les expos et les galeries d'art. Et donc, et puis je me suis rendu compte qu'il n'y avait pas de festival de musique classique. Et j'ai rencontré, à l'occasion d'un vernissage dans une galerie, l'échevin, assesseur à la culture, et j'ai proposé de faire. D'ailleurs, je sortais du festival d'Île d'Elbe. J'arrive aujourd'hui, ce matin, je suis arrivé de l'Île d'Elbe où j'ai eu la chance énorme de jouer avec Martha Argerich hier, le trio de Shostakovich, et avec ma femme Jing Zhao, la grande violoncelliste. De l'Île d'Elbe est venue l'idée de faire ce festival à Pietrasanta, qui est une capitale de la sculpture mondiale, en fait. Parce qu'il y a les artisans. Donc, l'art et les artisans sont intimement liés, surtout dans la sculpture, puisqu'il faut il y a les fonderies il faut tailler le marbre, et tous les sculpteurs ne sont pas des grands spécialistes. Et d'ailleurs, petite anecdote, un jour j'étais au petit déjeuner à Pietrasanta, au café, et je parlais de Magritte. « Ah, vous êtes de Belgique, alors vous connaissez ?» J'ai dit « Oui, oui. » Alors il me dit « Vous connaissez Magritte ?» J'ai dit « Oui, il se fait que oui. » Mes parents étaient très amis, et je l'ai rencontré très, très jeune, étant enfant. Il voulait même mettre ma photo, ma tête dans son tableau. Malheureusement, il est mort cette année-là, il n'a jamais pu le faire. Mais bon, bref, ça aurait été génial. Mais alors il me dit mais vous savez, c'est moi qui ai fait toutes ces sculptures. Donc, à Vérone, parce qu'il y avait une fonderie à Vérone, et bon, Magritte n'était pas sculpteur, mais il venait avec les idées, et c'est ce sculpteur italien, le nom m'échappe maintenant, qui a fait les sculptures de Magritte à Vérone dans les années 50-60. Et donc, c'est le genre de rencontre qu'on fait à Pietrasanta. Et nous sommes là tous les 10 derniers jours de juillet depuis 20 ans.
0: Oh, c'est merveilleux.
1: Voilà, c'est la rencontre de la musique et de l'art.
0: Merveilleux. Merci infiniment. Est-ce que vous souhaitez ajouter quelque chose ?
1: Non, merci à vous. Grand plaisir.
0: Merci.

Un extrait du premier mouvement du concerto pour violon et orchestre en do dièse mineur de Pauline de Mitte par Michael Goodman et le Philharmonia Orchestra dirigé par José Cerebrière. Nous étions en compagnie de Michael Goodman pendant la première partie de cette émission. La programmation musicale a été établie avec sa complicité. Nous avons également entendu des extraits de la valse numéro 2 de la suite pour orchestre de jazz de Dmitri Shostakovich et de la petite musique de nuit de Mozart dans un arrangement de Chloé Pfeiffer par le Goodman Tango Quintet, ainsi qu'un extrait du premier mouvement du concerto des Estio pour violon et orchestre de Joaquin Rodrigo par Michael Goodman et le Royal Philharmonia, toujours sous la direction de José Cerebrière, également de la grande sonate pour violon et piano en ré majeur de Henri Vieuxtemps, où le violoniste était en compagnie de Yoko Kikuchi. Il interprétait également Automne, des études de concert pour piano de Cécile Chaminade, dans une version pour violon et orchestre. L'arrangement est signé Paul Huy, également sous la direction de José Cerebrière. Et nous ouvrons cette deuxième partie avec la messe en si de Jean-Sébastien Bach, une œuvre dont Michael Goodman parlait au cours de notre conversation. En voici des extraits sous la direction de Philippe Herweg.

Un extrait de la messe en si mineur de Jean-Sébastien Bach par le Collegium Vocale sous la direction de Philippe Erowaig. Nous entrons maintenant dans l'univers de Claude Debussy avec L'île joyeuse sous les doigts de Valère Burnon. Debussy la couche sur le papier en 1903 et 1904. Elle reflète la joie de son amour avec Emma Bardach. C'est une musique de lumière, de mouvement, de sensualité où le piano fait surgir des couleurs, des sentiments, une danse presque vertigineuse, une île très joyeuse où le rêve n'est jamais loin.

C'était L'île joyeuse de Claude Debussy par Valère Burnon. Nous poursuivons avec les quatre saisons d'Antonio Vivaldi et nous allons retrouver Michael Gutmann en compagnie de John Constable, Pauline Dawes et le Royal Scottish National Orchestra sous la direction de José Cerebrière. Les quatre saisons de Vivaldi sont accompagnées de quatre sonnets, des poèmes qui décrivent les paysages, les bruits de la nature, les animaux, les orages et les émotions que Vivaldi traduit en musique. Elle devient véritablement une peinture des saisons. Nous allons écouter le printemps et en voici le sonnet qui accompagne le premier mouvement. Le printemps est arrivé avec joie, accueilli par les oiseaux aux chants joyeux, et les ruisseaux, au milieu de douces brises, murmurent doucement en coulant. Le ciel se couvre de noir et le tonnerre et les éclairs annoncent l'orage. Lorsqu'ils se taisent, les oiseaux reprennent leur chant délicieux.

0: Le printemps des quatre saisons d'Antonio Vivaldi par Michael Gutmann en compagnie de John Constable, Pauline Dawes et le Royal Scottish National Orchestra sous la baguette de José Cérébrière. Et c'est la fin de cette émission. Merci à Cyrielle Court pour sa réalisation. Dans quelques instants, nous serons en direct avec Arnaud Quitelier à l'occasion des 50 ans des Lundis d'Hortense. Il vous présentera un concert exceptionnel donné par la pianiste Nathalie Laurier et le Belgian Jazz Ensemble avec Toutou Pouane. Bonne soirée, à bientôt.
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2: Oui, et quelle soirée jazz on va vous proposer durant quasiment deux heures en direct de Bruxelles, en direct de la salle et du studio 4 de Flaget. Quelle soirée jazz avec de nombreux musiciens qui vont se succéder d'ici quelques instants avec un double concert ce soir puisque les 50 ans des Lundis d'Hortense se fêtent depuis hier. Il y a déjà eu des concerts qui ont eu lieu à Bruxelles hier pour célébrer donc les 50 ans de cette association qui a été créée par notamment Charles Laws, Michel Herr, Jean-Louis Racinfos, c'était en 1976. On en parlera tout à l'heure entre le concert de Nathalie Laurier et le concert de Toutou Pouane. On en reparlera avec Tom Bourgeois, un des membres de cette association. Et puis on évoquera également durant ce break, cette petite pause, eh bien, l'histoire de cette association créée en 1976. Et on en parlera avec le pianiste Charles Laws. On en parlera également avec le bassiste Jean-Louis Racinfos. Et on en parlera également avec Eve Bevens, qui ont tous les trois été à la direction eh bien, des Lundis d'Hortense. Dans quelques instants, donc, le premier des deux concerts. C'est une carte blanche à Nathalie Laurier, la pianiste belge, qui depuis 35 ans eh bien, s'est imposée en artiste incontournable, reconnue pour son exigence et sa sensibilité, pianiste au toucher assez singulier. Elle est compositrice aussi, inspirée et improvisatrice d'exception. Elle a construit une œuvre riche d'une douzaine d'albums et multiplié les collaborations prestigieuses. Alors elle a joué avec Toots Thielemans, Lee Konitz, le Brussels Jazz Orchestra et pour célébrer les 50 ans des Lundis d'Hortense ainsi que son 60e anniversaire, eh bien, elle va réunir dans quelques instants autour d'elle plusieurs complices de longue date. Alors il y aura du piano solo, au sextet en passant par différentes formations qui ont jalonné son parcours. Nathalie Laurier qui nous invite donc à un concert exceptionnel dans quelques instants en voyage à travers toute son œuvre. Vous entendrez également d'ici quelques instants les présentateurs de la soirée sur place. Il s'agira du guitariste Peter Hertmans et de la chanteuse et danseuse Sarah Clenes. Voilà, on va vous laisser avec le public qui est venu nombreux. On est juste à côté de Bruno Castellucci qui est là. Il est à deux sièges de nous. Bruno qui a joué également avec Nathalie Laurier, avec Toots Thielemans, évidemment, grand batteur belge qui a sorti son album Legacy très récemment et dont Michel Ménil a consacré également un livre. Voilà, on va vous laisser dans quelques instants avec donc Peter Hertmans, guitariste et présentateur d'Un Soir, et Sarah Clenes, chanteuse et danseuse, vous présenter cette première partie de concert, carte blanche à Nathalie Laurier.
3: Bonsoir tout le monde, bonsoir Flaget.
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3: Et moi je suis Sarah Clenes et on salue aussi toutes les auditrices qui sont en direct à l'écoute sur Musique 3 pour cette soirée exceptionnelle.
4: Welkom bij de 50e verjaardag van de Lundis d'Hortense.
3: C'est donc la deuxième soirée d'une semaine de festival durant laquelle les Lundis d'Hortense, dans la continuité de leur travail depuis 50 ans, souhaitent offrir un aperçu de la richesse et de la diversité des musiques jazz de la scène belge et souhaitent aussi mettre à l'honneur des personnes qui ont marqué l'histoire de son association.
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3: La fête est aussi relayée dans toute la Wallonie grâce à des concerts offerts aux lieux partenaires des Jazz Tours, qui sont des tournées co-organisées par les Lundis d'Hortense. Car oui, la diffusion du jazz, des jazz, est une des principales missions de l'association.
4: Hortense, dat is een heel lang verhaal. 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Vol hoop voor de toekomst. En kijk, we staan hier nog steeds 50 jaar later.
3: Et vous pouvez retrouver toute cette histoire de l'association donc dans un livre tout neuf, jalonné de photos succulentes, rédigé à plusieurs plumes à l'occasion de cet anniversaire.
4: Deze avond bestaat uit twee concerten. 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
3: Nous tenons à vous remercier pour votre présence aujourd'hui, nombreuse. Wow. À cet événement donc, mais aussi à tous ceux qui jalonnent l'année. Votre présence, elle est précieuse à nos yeux, et pas seulement pour le jazz, la musique, pour les lieux qui nous rassemblent, pour tout le secteur culturel et associatif qui, on le sait, doit se battre aujourd'hui plus que jamais pour prouver que la culture est nécessaire à nos vies. Et nous continuons d'ailleurs d'espérer que c'est eux qui ont la responsabilité de faire perdurer la culture. En tout cas gratuite ou subsidiée, rectifie le cap. Trois petits points. Donc, votre présence est avant tout... Votre présence est avant tout précieuse, la vôtre, parce qu'elle prouve que chacun et chacune de vous est encore prêt à être surpris, à sauter dans l'inconnu, à voyager dans des terres encore inouïes. Alors oui, vous êtes confortablement installés, du moins on l'espère, et vous ne risquez pas grand-chose, sauf peut-être d'être un peu bousculés, déplacés, émus, émulsionnés. Et si c'est le cas, eh bien notre mission est réussie, vous donner le goût de l'aventure, de vivre autre chose que ce que les algorithmes, la peur, le désespoir, la fascination de l'irrationnel nous dicte. Alors, est-ce que vous êtes là?
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3: Nous invitons Nathalie Laurier pour sa carte blanche. Elle a réuni ce soir des complices de longue date pour vous offrir un voyage à travers son œuvre et ses inspirations. Mesdames et messieurs.
4: Dames en heren, een daverend applaus voor Nathalie Laurier aan de piano, Fabrice Salleman, saxofoon, Bert Joris, trompet, Phil Abraham, trombone, Sam Gerstmans, contrabas en Thierry Goodman aan de drums. Goede avond.
3: Bon voyage.
2: Voilà, et on a évidemment la crème des musiciens de jazz ce soir au Studio 4 de Flagey, Nathalie Laurier qui s'assied à son piano. 65 ans pour Musique 3, 60 pour Nathalie Laurier, Happy Birthday, Fabrice Salleman au saxophone, et puis également d'autres musiciens qui l'entourent. Bert Joris à la trompette, Phil Abraham au trombone, Sam Gerstmans à la contrebasse et Thierry Goodman à la batterie.

0: Voilà, premier titre de ce sextet, Nathalie Laurie au piano, Fabrice Alman au saxophone, Bertioris à la trompette.
1: Merci à tous là pour fêter ce très bel anniversaire des lundis d'Hortense, 50 ans, j'avais 10 ans, donc je ne me rendais pas bien compte, je ne connaissais pas vraiment le jazz. Mais voilà, c'est un honneur d'être là pour fêter cet anniversaire avec vous tous et avec les lundis d'Hortense d'aujourd'hui et de demain, j'espère. Et voilà, je me suis entourée de quelques amis, comme Peter l'a dit. J'en ai plus que ça, hein. C'est comme sur Facebook, mais si je les invite tous, ça va faire du monde. Voilà, on a commencé le concert par un morceau que j'ai intitulé « En vol », qui a été écrit à l'origine pour Big Band. Voilà, j'ai fait une petite réduction ici. Et voilà, parce qu'on a bien besoin d'en vol par les temps qui courent. Parce que quand on reste un peu à terre, c'est pas terrible, hein. C'est un peu sombre parfois. Donc voilà, on va essayer de vous faire atteindre des cieux un peu plus lumineux. Et on poursuit par... Enfin, ce sera toutes des compositions de ma main, comme on dit, van mijn hand. Et on poursuit par un morceau que j'ai intitulé « La fin de l'été » et ça s'y prête bien. Quoique ça perdure quand même, il fait encore chaud, mais voilà, « La fin de l'été ».

Voilà des cuivres qui pourraient sortir d'une série américaine. Nathalie Laurier au piano qui était presque occupée à chanter lorsqu'elle jouait. Et la suite, ce sera Nathalie Laurier au piano. Fabrice Allemann au saxophone et Sam Gersman à la contrebasse, en trio donc.

0: Carte blanche à Nathalie Laurie en trio, ici Fabrice Hellman au saxophone, Sam Gersman à la contrebasse et Nathalie Laurie au piano.
1: Merci. C'est un tout nouveau morceau écrit pour l'occasion que j'ai intitulé « Brume » parce qu'en fait ça voyage entre le majeur et le mineur et on ne sait jamais trop où on est. C'est un peu casse-gueule comme c'est dangereux de conduire dans la brume. Voilà. Donc, vous avez eu Fabrice Hellman au soprano. On va poursuivre avec un morceau que j'ai écrit il y a quelques temps, mais que j'adore jouer, parce qu'il nous ramène aux roots du jazz, à savoir le swing. Je l'ai intitulé « Everything We Need ». Donc, de temps en temps, un peu de swing, ça fait du bien.

0: de Swing à Flaget, beau cadre pour ce morceau un petit peu plus rythmé de Nathalie Laurier, avec Thierry Grutman à la batterie, Sam Gersmans à la contrebasse, Phil Abraham au trombone, Bertie Auris à la trompette et Fabrice Allemann au saxophone.
1: Voilà, c'était Everything We Need. On va poursuivre par une balade un peu triste que j'ai intitulée Lost, qui est un peu un hommage à nos disparus. Et ce soir, mais il y en a pas mal hein, dans le jazz qui sont partis, malheureusement. Et ben voilà, j'ai pensé pour Steve Huben, qui est un des derniers à nous avoir quittés pour des cieux, j'espère, très swingants là-haut. On le remercie fort, en tout cas, d'avoir nous avoir donné tout ce qu'il a donné. Et voilà, bon, c'est pour lui et pour les autres qui sont partis il n'y a pas longtemps. Lost.

0: C'était Lost, composition de Nathalie Laurier, qui rendait donc hommage avec ce morceau et cette composition à Steve Huben notamment, qui nous a quitté le 21 mars de cette année 2026, qui a beaucoup collaboré avec Charles Nos, notamment dans le projet HLM.
1: Fabrice Alman, Phil Abraham, Sam Gersman, Thierry Gutmann. Voilà, voilà, voilà, voilà. On est à la radio, alors on doit avoir un bon timing. Donc j'espère qu'il nous reste un morceau à caser. Et comme j'ai un peu donné un peu le... Je vais donner quelque chose un peu plus, hein. C'est quand même un anniversaire, pardi. Et voilà. Mais comme j'avais peur de devoir chanter Happy Birthday, il fait si beau, j'en ai écrit un. Voilà. On ne le chantera pas, on le jouera. Et en fait, moi je pensais... Moi je suis née au mois d'octobre, hein, c'est pour bientôt. Je profite un peu de mes quelques jours de dernier jour de cinquième décennie. C'est pas possible. J'ai un regret dans la vie, c'est de ne pas être née au printemps. D'abord, on a d'autres sortes de cadeaux, parce qu'on a toujours des cadeaux d'automne, un gros pull, tout le bazar. Et voilà, et au printemps, j'adore le printemps parce que enfin, moi j'habite à la campagne et les oiseaux s'en donnent à cœur joie. Mais vraiment, c'est un tatamar de tous les diables. Et donc, j'ai appelé ce morceau Happy Birds Days. Voilà, c'est malin, hein. Voilà, on terminera par cette note festive. Happy Birds Days. C'est dur à dire, par contre.

0: en direct du studio 4 de Flaget à Bruxelles pour cette carte blanche à Nathalie Laurier, pianiste belge, qui fête également ses 60 ans. Il y a beaucoup d'anniversaires, hein. Les 65 ans de Musique 3, les 60 ans de Nathalie Laurier et les 50 ans des Lundis d'Hortense. Voilà, carte blanche qui s'achève avec, on vous le rappelle, pour entourer Nathalie. Le musicien qui l'accompagnait. C'est fou ce qu'on peut faire à 6, c'est un Tom Bourgeois. On dirait un grand orchestre.
1: On dirait un mini big band. Ouais. Ça sonne comme un mini big band.
0: C'est incroyable. Hein.
1: Ouais. Très chouette.
0: Voilà, applaudissements pour Nathalie Laurier et ses cartes blanches. Fin de cette première partie de ce double concert ici à Flaget. Au studio 4 pour les 50 ans des Lundis d'Hortense. On va en parler des Lundis d'Hortense avec vous, Tom Bourgeois. Alors, vous êtes musicien, saxophoniste, clarinettiste, compositeur, mais aussi administrateur des Lundis d'Hortense, alors que Peter Hermans et Sarah Klenes sont de retour. Mais je pense qu'on va pouvoir. On va attendre un petit peu.
2: On va les écouter. Voilà.
3: On se revoit après la pause.
4: On se revoit après la pause. Voici une carnet de pause. Normaal gezien starten we opnieuw om 9:30.
3: À 9h30, on se revoit. Merci.
4: Voilà.
0: Voilà, c'était court.
2: Concis.
0: Oui, et on les retrouvera tout à l'heure puisqu'ils vont contextualiser un petit peu les morceaux de Toutou Pouane qu'on écoutera tout à l'heure avec un Big Ben spécialement
2: créé pour l'occasion.
0: Hein. Voilà. Alors, je le disais, administrateur des Lundis d'Hortense, ça veut dire quoi, administrateur des Lundis d'Hortense ?
2: Administrateur, ça veut dire qu'on se réunit une fois par mois, le lundi, et on essaye de faire avancer la machine. Et la machine des lundis est devenue au fil du temps beaucoup de projets. Et donc en fait, c'est des concerts les mercredis, qui vont être maintenant d'ailleurs les jeudis, un stage de jazz qui s'appelle Jazz au Vert. On co-organise aussi le Jazz Tour qui a lieu en Wallonie. Et j'oublie encore quelque chose, mais ça me reviendra. Voilà, donc c'est plein de projets.
0: Beaucoup d'activités.
2: Voilà, et parfois des projets spontanés, à savoir quelqu'un qui a envie d'un partenariat pour une quelconque occasion. Ça nous arrive aussi de travailler avec des scolaires. Il y a la confection du journal, il y a la confection du site Jazz in Belgium. Donc voilà, c'est devenu au fil des années une grosse machine avec beaucoup de projets à mener. Et voilà, on est bénévole. Voilà, donc on donne de notre temps et c'est ça qui est chouette parce qu'on a aussi un pouvoir, on a une manière de pouvoir agir et ça, moi, à titre personnel, ça me fait beaucoup de bien de sentir que je peux agir pour le jazz, pour la communauté et pas seulement juste pour moi, mon petit intérêt musicien. Quoi.
0: Les premières années, vous ne les aviez pas connues parce que vous étiez tout jeune, hein, je pense que vous aviez 11 ans.
2: Non, j'avais moins 11. J'avais moins 11.
0: Ah, moins 11.
2: C'est ça que j'ai dit hier en présentant.
0: Ok. 1976, c'est la création des Lundis d'Hortense avec notamment Charles Loz, voilà. Jean-Louis Racinfos. On va les écouter. On reviendra à vous dans quelques instants avec également Eve Bevens. C'était au micro de Patrick Bivor et il revenait sur le but de cette association au début, Charles Loz.
5: Alors, ce n'était pas encore une association de jazz proprement parlée, puisqu'il y avait aussi ce qu'on appelait un courant de troisième musique, donc de la chanson française créative, du folk évolué, des choses comme ça, et du jazz d'avant-garde, entre guillemets, qu'on ne passait pas trop à la radio. Et donc, toutes ces musiques que l'on avait intitulées troisième musique, hein, pour les englober dans ce titre-là, manquait un petit peu de diffusion par rapport à la musique classique, par rapport à la variété commerciale ou la chanson française qui avait pignon sur rue, tout ça. Et c'était ça qui manquait, c'était de la diffusion. Autant au niveau discographique qu'émissions radio-télé, que concerts. Et...
6: Jean-Louis, je me tourne vers vous parce que vous êtes un des rares témoins qui ont connu l'association pratiquement dès ses débuts. Quand vous repensez au premier Lundis d'Hortense, quelle image ou quel souvenir vous revient comme ça immédiatement ?
7: Ben, comme le disait Charles, c'était l'occasion de faire des choses qui n'existaient pas. On n'avait pas voix au chapitre en tant que jeune musicien. Et on a décidé quand même tout de suite de faire des événements, un festival, festival estival dans lequel on proposait différents groupes qui faisaient partie de l'association. C'était d'ailleurs des groupes, comme le disait Charles, de troisième musique. Il y avait aussi des groupes de rock, il y avait des chanteurs. Donc c'était pas du tout uniquement centré sur le jazz. Moi-même, d'ailleurs, je faisais un duo avec Marc Hérouet qui s'appelait Le Reliquaire des Braves, où je faisais des chansons patriotiques. C'était pas très jazz, mais voilà. Donc c'était des choses qu'on voulait mettre sur pied. On a aussi, dès le début, voulu faire un peu de l'enseignement. Donc, arriver à mettre des stages ou bien de mettre sur pied des cours.
5: Il n'y avait pas encore d'enseignement de jazz officiel en Belgique à ce moment-là.
6: D'accord. Ève, vous arrivez dans une association qui a déjà plusieurs décennies d'histoire. Vous avez été aussi présidente de cette association, comme vous.
5: Comme nous trois.
6: Tous trois, tous les trois en fait. Hein. Qu'est-ce qui vous a frappé, Ève, lorsque vous avez découvert les lundis d'Hortense de l'intérieur et. Qu'est-ce qui vous a donné envie de vous y investir, en fait ?
8: Mais moi, je suis un peu, j'aurais envie de dire, presque une enfant du jazz belge. Enfin, j'aurai bientôt l'âge des lundis d'Hortense. Et donc, pour moi, les lundis d'Hortense ont toujours fait partie de mon paysage musical dès que je me suis intéressée au jazz dès l'adolescence. J'allais voir des concerts des lundis d'Hortense. Et donc, quand on m'a contactée pour me proposer de rejoindre le conseil d'administration, ben, j'ai d'abord été... J'ai senti une très forte émulation, puis je me suis sentie en être, quoi. Je veux dire, était là, une douzaine de musiciens, ou 15, ou parfois même plus, selon certaines années, à se réunir, à essayer de mettre des choses sur pied, programmer, etc. Donc j'ai ressenti d'abord une forte émulation, et ça m'avait impressionnée. Et je la ressens toujours, d'ailleurs.
0: Voilà, Tom Bourgeois, quand vous les entendez, qu'est-ce qui a changé par rapport à ce qu'ils disent ?
2: Eh bien... Je pense qu'il n'y a rien qu'à changer.
0: Ah bon ? Ça n'a servi à rien ?
2: Non, pas du tout. Je pense que l'idée de fond des lundis, c'est un idéal. Et donc, en fait, cet idéal-là, il n'a pas changé depuis 50 ans. Ce qui a changé, c'est la période, les actualités, la manière de faire, les styles. Le jazz a beaucoup évolué. Mais l'idéal de partage, de faire découvrir la musique live, l'improvisation, ce rapport entre les générations... Ça a toujours été là depuis le début.
0: On évoquait aussi le fait que l'association a été créée également pour qu'on entende du jazz, finalement, tout simplement.
2: Exactement.
0: Est-ce que ça a évolué ?
2: On œuvre toujours à diffuser...
0: Est-ce qu'on en entend plus, maintenant ?
2: Est-ce qu'on en entend plus ? Je pense qu'on en entend plus qu'au début. Malheureusement, par les temps qui courent, les coupes budgétaires de subsides, etc., ça devient de plus en plus dur pour les lieux qui diffusent du jazz de subsister. Donc... Peut-être qu'actuellement, notre rôle, c'est d'arriver à continuer à garder ce qu'on a réussi à créer.
0: Mais parfois, je me dis, on sait que Musique 3 en diffuse, il y a une émission de jazz le soir, il y a une web radio également. Mais je me dis, où est-ce qu'on vous entend, en fait, à part Musique 3 ?
2: Ah, sur les radios ?
0: Oui.
2: Alors, je pense qu'il y a plein de podcasts. Alors ça, c'est pas tellement ma génération.
0: Mais je dis, les productions belges, les musiciens qui sortent des albums, on les entend où ?
2: Alors malheureusement, et heureusement, c'est un large débat, maintenant les choses ont beaucoup changé, donc c'est vraiment beaucoup via les plateformes de streaming, malheureusement à mon avis.
0: Parce que vous êtes mal rémunéré, évidemment.
2: Parce qu'on n'est pas rémunéré,
0: enfin
2: c'est des cacahuètes, honnêtement, c'est vraiment des cacahuètes. Oui, donc pour ça, c'est encore un autre combat qu'on n'a encore pas enclenché avec les lundis, mais il y a tellement
0: c'était
2: un
0: des combats d'origine. Hein, c'était
2: exactement. Alors nous, ce qu'on continue avec les lundis, c'est vraiment, en tout cas, le live. Parce que le jazz, c'est vraiment quelque chose qui se vit et c'est la musique qui se crée aussi sur le moment. Et le disque permet, ou l'enregistrement permet de figer ça. Mais nous, ce qu'on veut diffuser, c'est on veut aider les gens à venir au concert pour le sentir, pour le ressentir. Et aussi... pour les faire sortir de chez eux, sortir des écrans et voilà, rencontrer des gens, s'entourer, voilà, et vivre ça de manière collective. C'est ça aussi l'esprit du jazz.
0: C'est aussi rendre ce jazz un peu plus accessible, peut-être à un
2: exactement.
0: Plus grand public. Alors je vais pas dire le vulgariser, mais on entend beaucoup d'influences maintenant, qu'elle soit musique du monde, de la soul, même
2: exactement.
0: Du rap.
2: Voilà.
0: Est-ce que ce jazz qui n'a cessé d'être influencé par beaucoup de choses, beaucoup d'autres musiques, est-ce qu'il ne s'ouvre pas un peu plus pour l'instant ?
2: Si, je pense, et je pense que c'est très bien, et je pense même que c'est l'ADN même du jazz, de se mêler avec d'autres choses, donc non, je pense que c'est très bien, et je pense que tout peut être, du moment qu'il y a une intention artistique véridique, tout peut être une porte d'entrée pour les gens, pour les amener à du jazz peut-être plus pointu, ou peut-être à des choses qu'ils n'auraient pas écoutées avant, et moi-même, musicien, des choses que j'écoute différemment maintenant depuis le temps que je fais de la musique.
0: Mmh, donc, ça permet de mettre le pied dedans, en fait.
2: Exactement. Mmh. Et je pense qu'avec les Lundis d'Hortense, c'est aussi une de nos missions. C'est pour ça qu'on essaye, c'est pour ça qu'on vote à l'aveugle pour les groupes qu'on programme, pour respecter avant toute chose l'artistique, nos coups de cœur, ce qu'on a envie de partager.
0: Est-ce que l'association, il y a un équivalent à l'étranger, ou bien on est les seuls à avoir ce genre d'association?
2: Alors, à ma connaissance, avec cette manière de programmer, on est les seuls, à savoir qu'on ne cherche pas à faire du chiffre, on cherche à faire de la qualité et de la découverte. Et avec ce système d'administrateurs qui sont où on vote, où on passe des fois des soirées à ne pas être d'accord, à se mettre d'accord, parfois on n'est pas nécessairement très efficace, mais on discute, et ça... Je pense que c'est aussi dans l'ADN des Lundis d'Hortense, de prendre le temps de se voir, de discuter, de dire « mais on ne ferait pas comme ça ». « Ah non, mais moi je pense qu'on devrait faire comme ça ». Et finalement, bah, on arrive par exemple à cette semaine à un super beau festival avec plein de choses très variées. Voilà, on a passé des heures à mettre ça en place, et ça fait partie de notre envie. Voilà.
0: Voilà, on y reviendra de concert tout à l'heure avec plusieurs dates, et notamment demain au Marny, il y a par exemple l'âme des poètes qui se produira, voilà, avec Jean-Louis Racin-Fosse notamment. Merci Tom Bourgeois. On va essayer d'avoir Bruno Castellucci qui est juste derrière nous.
2: Je vais le chercher.
0: Oui, voilà. Ben, on parlait de direct, c'est du direct.
2: Bruno.
0: Voilà, on va avoir peut-être Bruno Castellucci qui va venir à notre micro. Ouais.
2: C'était pas prévu.
0: Non, mais voilà, c'est du direct. Hein. Voilà, Bruno qu'on a déjà reçu dans Regards Croisés avec Fabrice Alman. Bonsoir Bruno, on est en direct sur Musique 3.
9: Ah, bonsoir.
0: Comme vous étiez pas très loin, je me suis dit, tiens, on va prendre Bruno Castellucci avec nous.
9: Oui.
0: Asseyez-vous, Bruno.
9: Bonsoir.
0: Alors, un album cette année-ci, Legacy, ou l'an dernier, 2025.
9: Legacy.
0: 2025. Un livre sur vous, on en a parlé dans Regards Croisés, écrit par Michel Ménil. Oui, merci exactement. Tom, bonne fin de concert.
9: Merci. Tu vas jouer, Tom?
0: Non, Tom ne joue pas ce soir. Voilà, il fait les interviews, oui. Il organise un peu.
9: Très bien, très bien.
0: Alors, je vous ai vu tout à l'heure, Bruno, écouter Nathalie Laurie. Vous avez déjà joué avec Nathalie, évidemment.
9: Mais je l'ai même eu comme étudiante.
0: Ah ben voilà.
9: Oui, je la connais depuis le début.
0: Vous avez joué ensemble avec Toots, avec elle?
9: Oui, bien sûr, bien sûr. Ça fait déjà quelques années que je la connais.
0: Ben oui, j'imagine. Ça fait quoi, en fait, de venir, en tant que musicien, écouter les collègues? Est-ce qu'on écoute ça d'une manière ouverte, ou bien on est...
9: Beaucoup de plaisir. Oui. Avec beaucoup de plaisir, parce qu'on voit que... Comme on dit, l'herbe a poussé, et ça donne ses fruits, et c'est formidable, y compris tout le monde, toi. Tous ceux qui étaient là. Ils étaient d'abord étudiants, et puis maintenant, ce sont devenus des gens entièrement, je veux dire, accomplis. Mmh. Merveilleux musiciens. On n'a pas à rougir d'aucun pays. On a chez nous tout ce qu'il faut.
0: On est toujours cette plaque tournante du jazz européen?
9: Je crois bien, oui, je crois. Mais même dans les autres pays, l'éducation en fait un bond énorme. Il y a beaucoup de musiciens. Mais le talent, ça ne s'apprend pas. Mmh. Et c'est ça que nous, on a quelque part une poche de talent qui existe toujours.
0: Un peu comme les sportifs.
9: Oui, peut-être. À part le football, hein, parce que là, on a un peu... Ah bon.
0: Mais est-ce que vous écoutez ça d'une oreille tout à fait libre, ou bien vous êtes quand même, en tant que professionnel, attentif à la technique ou aux arrangements?
9: J'écoute la musique, j'écoute beaucoup. Je suis un musicien qui écoute beaucoup les mélodies, les harmonies, les ensembles, etc. Bien que je joue la batterie, mais toute ma vie j'ai écouté les autres. J'ai joué, mais c'était en écoutant les autres. Et je suis d'ailleurs surpris par la qualité de Nathalie et des autres. Thierry Gutmann, par exemple, qui joue la batterie, qui a une technique extraordinaire, mais qui ne fait que servir la musique. Ça, c'est extraordinaire, parce que ça communique. Je crois qu'il y a un langage qui passe au public comme ça. C'est extraordinaire. C'est pas extraordinaire, c'est normal, mais ça fait plaisir. Voilà.
0: Et ce sera Antoine Pierre qui sera à la batterie formidable. Juste après. Incroyable, Antoine Pierre. Oui. Les Lundis d'Hortense, pour vous, ça évoque quoi?
9: Ça évoque 50 ans d'histoire, parce que j'étais au début, enfin au début, pas les premières réunions, mais directement impliqué avec eux. Et d'ailleurs, on a fait tous les stages de Lundis d'Hortense, j'en ai fait, je sais pas, 30, 35, j'en sais pas. Et c'est agréable, et c'est un bien-être de voir comment les gens, comment le public, comment les jeunes musiciens, et même les autres, parce qu'il n'y avait pas que des jeunes musiciens, il y avait d'autres musiciens qui venaient pour rencontrer d'autres musiciens et pour éventuellement poser des questions et de voir des solutions qu'ils n'avaient jamais imaginées avant. L'avantage, c'est que, enfin, l'avantage de l'âge, c'est qu'on a une expérience et on peut
0: la partager.
9: Ouais. La partager, c'est ça qui est merveilleux.
0: On évoquait avec Tom le fait que les lundis étaient aussi créés pour qu'on connaisse pour promouvoir le jazz, pour qu'on l'écoute. Est-ce que vous avez l'impression que ça a changé? Est-ce qu'on l'écoute plus qu'avant? Est-ce qu'il y a des endroits? Est-ce qu'on a créé des choses pour l'écouter?
9: Mais oui, bien sûr. Mais la musique a subi tout un revirement avec d'abord le jukebox et puis parce que dans le temps quand moi j'étais gamin il y avait des orchestres dans tous les cafés les tea rooms, les cafés
0: où on dansait.
9: Oui, et puis il y a eu le jukebox et puis ça a déjà diminué, il y avait des balles, maintenant il n'y a plus de balles, c'est des DJ et en plus maintenant on a l'IA, donc maintenant on écoute de la musique de l'IA et c'est absolument incroyable parce que j'écoutais l'autre jour tout un orchestre et je ne savais pas dire si c'était des vrais ou pas des vrais musiciens. Il n'y avait pas un musicien. Et pourtant, c'était pas mal du tout. Bon, je ne sais pas où on va.
0: En concert, on n'aura pas l'IA. Je veux dire, il y a l'émotion qui est là, il y a les musiciens qui sont là. Pas encore.
9: Oui, pour autant qu'il y ait un public pour venir assister.
0: Oui.
9: C'est ça aussi, parce que quand on voit, par exemple, la crise du disque, les gens s'abonnent aux plateformes. Ils n'achètent plus les disques, ils disent « je ne dois pas acheter, je mets le nom et j'ai tout ce que je veux ». Il y a une différence de qualité aussi. Puis il y a une recherche aussi. Le public, je crois que le public doit écouter et aimer voir, entendre ce qu'il voit.
0: Mais est-ce que vous n'avez pas l'impression qu'on va revenir à des choses plus... plus normal, je veux dire, lire un livre, écouter de la musique, se mettre un album, se mettre un vinyle, prendre le temps en fait. Tout va tellement vite. Est-ce qu'il n'y a pas un moment donné où on va dire stop? Moi j'ai envie de prendre le temps, j'ai envie de ralentir un peu.
9: C'est vrai, je l'espère en tout cas. J'espère pour tout le monde, pas que pour la musique, mais pour les gens aussi. Pour avoir cette communion, d'entendre. Parce que la musique c'est de l'émotion aussi. Et cette émotion elle passe par. Le visuel est ce qu'on entend aussi. Mais je ne sais pas, est-ce que vous imaginez ne pas voir un opéra?
0: Oui, ben c'est comme je disais tout à l'heure, en voyant Nathalie Laurier au piano, elle était presque occupée à chanter en fait.
9: Elle chante. Elle paraphrase ce qu'elle joue.
0: C'est-à-dire?
9: Elle l'a toujours fait, ben oui.
0: Et donc c'est du yaourt, c'est du papapapa comme ça ou...
9: Non, c'est pas du yaourt, mais c'est une transmission de pensée entre ce qu'elle entend, ce qu'elle joue et ce qu'elle veut faire. Le piano est l'instrument qui passe par là. Quoi. Mais elle est extrêmement douée. C'est fantastique le toucher qu'elle a, l'harmonie qu'elle dégage. C'est merveilleux.
0: Oui, et puis ces instruments, Fabrice Alman, c'est quasiment une voix. Voix qui pleure, un instrument qui pleure, qui crie.
9: Oui, Fabrice, oui, bien sûr. Et Berthe.
0: Oui, ils étaient tous extraordinaires.
9: Et notre tromboniste national.
0: Phil Abraham.
9: Phil, bien sûr.
0: Voilà, qu'on retrouvera d'ailleurs d'ici quelques temps dans Regards Croisés avec François de Brigode sur la web radio Musique 3 Jazz et en podcast. Et on peut retrouver d'ailleurs votre podcast sur Ovio, votre playlist que vous aviez présentée à François podcast sur Ovio.
9: Ah, c'est gentil, merci.
0: Voilà, c'était un bon moment. Merci Bruno Castellucci.
9: Bonne soirée et bon concert.
0: Merci.
9: Ça continue.
0: Oui, ça continue dans quelques instants avec Toutou Pouane. Et puis on va revenir un tout petit peu sur les lundis d'Hortense avec pourquoi ce nom en fait, les lundis d'Hortense. Et c'est Charles Loz qui nous dit pourquoi les lundis d'Hortense.
10: À l'époque, c'était très, très en vogue de vivre en communauté dans une maison.
6: Oui.
10: Et il y avait à Oulart une maison qui s'appelait la Villa Hortense, où plusieurs musiciens avaient élu domicile, et notamment des musiciens fondateurs de cette association. Et on s'est aperçu, après quelques mois, qu'on se réunissait toujours le lundi, là. C'était le jour où tout le monde était libre.

0: Oui, c'était même assez politisé, je dirais, puisque quand même, vu qu'on représentait un courant artistique qui n'était pas toujours très bien vu par la société, donc c'était plutôt gauchisant, mais moi je trouvais ça plutôt chouette, ça m'a ouvert les yeux sur beaucoup de choses.
1: D'accord. Alors, Jean-Louis, vous disiez tout à l'heure que au début, l'association n'était pas exclusivement destinée ou se consacrait pas exclusivement au jazz. À quel moment est-ce que vous avez senti que quelque chose était réellement en train de se construire autour du jazz belge?
2: Quand on a commencé à enregistrer des disques, la jeune génération qui n'était pas représentée jusque-là, on a décidé d'enregistrer des disques, les LDH, Lundi d'Hortense, donc qui ont été au départ de la marque Igloo. Donc c'était pour nous, tout à coup, avoir voix au chapitre en étant sur des disques diffusés d'une manière différente, quoi. Aussi, vers les années, début des années 80, on s'est recentré un peu autour du jazz, parce que finalement, le jazz était quelque chose qui fédérait les gens. Donc, c'était une musique assez coopérative. Et donc, on s'est un peu, je dirais, retourné vers des jazzmen à ce moment-là.
1: Alors, Ève, quand on regarde les 50 ans de l'association, qu'est-ce qui vous semble être sa plus grande réussite? Avoir fait connaître des musiciens, avoir créé des lieux et des tournées, avoir défendu les droits des artistes, ou encore quelque chose d'autre.
3: J'aurais envie de dire, c'est d'être toujours là, d'avoir grandi, de s'être renforcé, d'être. Quand on voit maintenant le. Et c'est pas tout récent, ça a mis des années à se développer, mais quand on voit le réseau des tournées Jazz Tour, tous ces lieux partenaires qui sont partenaires des lundis actuellement pour les tournées, mais ou qui l'ont été, quand on voit tout ce que les lundis d'Hortense ont initié, ont. Toutes les graines qui ont été plantées par rapport au jazz, ça c'est quand même assez impressionnant. Et de voir que, contre vent et marée, on est toujours là. Enfin, on est toujours là.
1: Charles,
0: mais
1: qu'est-ce que vous en pensez?
0: Je ne pourrais pas le dire de manière plus éloquente.
1: Jean-Louis?
2: Oui, moi aussi, j'adhère à 100% à ce que vient de dire Ève, parce que c'est vrai que ça a été crescendo, quoi. On peut dire que les choses se sont évoluées. On a maintenant 4 gens qui travaillent permanents, qui sont dans notre association pour pouvoir s'occuper de toute la logistique, ce qui n'est pas évident.
1: On organise l'organisation des tournées.
2: Des centaines de concerts par an.
0: Les tournées,
2: des tournées,
3: le
2: site, effectivement, le stage qui est maintenant depuis aussi plus de 40 ans. Un stage de formation, cette année, il y avait 140 élèves, donc c'est quand même quelque chose qui fonctionne à plein régime. Donc ça, c'est une satisfaction pour nous. Pour moi, en tout cas, de voir que cette musique a été. Et si on pense aussi aux enregistrements, le catalogue Igloo, maintenant, on est à, je sais pas, 300 albums, 350 albums, 400 déjà. Donc c'est fantastique, quoi.
4: Voilà, le label Igloo, le label belge qui fêtera d'ailleurs dans 2 ans ses 50 ans également. Les 50 ans des lundis d'Hortense, en direct du studio 4 de Flaget, avec dans quelques instants, eh bien, le deuxième concert avec cet ensemble créé pour l'occasion et la voix de cette chanteuse sud-africaine Toutou Pouane. Et puis cette interview de Patrick Bivor, vous pouvez la retrouver sur OVIO avec Charles Loz, Eve Bevens et Jean-Louis Racinfosse. Et on va, juste avant de retrouver ce big band, eh bien, retrouver Charles Loz en compagnie de Steve Houben. On en parlait tout à l'heure avec ce morceau Lost, dédié à Steve Houben que Nathalie Laurier a interprété. Steve Houben qui nous quittait le 21 mars 2026. Et comment ne pas penser à Steve Houben et Moran. Moran qui nous quittait en 2018. Et ce projet qu'ils ont fait en commun en trio. Charles Loz, Steve Houben et Moran. HLM, voici un an, je passe, c'est pour eux.

0: HLM, Steve Aubaine, en compagnie de Morane et Charles Laws. Steve Aubaine qui nous quittait donc le 21 mars 2026 et Morane en 2018. La suite de ce concert spécial 50 ans des lundis d'Hortense en direct du studio 4 de Flaget, ça va reprendre dans quelques instants avec cette deuxième partie, le Belgian Jazz Ensemble et Toutou Pouane, chanteuse sud-africaine qui s'est installée en Belgique du côté d'Anvers en 2004. Et je vous laisse avec Sarah Clénès, chanteuse et danseuse, et Peter Hertmans qui vont vous présenter cette deuxième partie.
1: Et rebonsoir tout le monde et chers auditeurs.
2: En hier zijn we dan voor het tweede deel van onze avond, van onze verjaardagsavond.
1: Un concert inédit de morceaux soigneusement choisis dans 50 ans d'histoire des jazz belges.
2: U hoort vanavond werk van componisten en arrangeurs die speciaal voor deze gelegenheid zijn gevraagd om een overzicht te brengen van de meest toonaangevende artiesten uit de Belgische jazzwereld. Gebracht door deze droombezetting van muzici van verschillende generaties.
1: Nous accueillons sur scène un tentet inouï, multigénérationnel d'artistes fantastiques. Des applaudissements pour Ellie Brookman au saxophone, alto au bois, Manu Hermia, saxophone ténor et soprano et bois, Bo van der Werf, saxophone bariton.
2: Carlo Nardoza, trompette. Jean-Paul Estier-Venard, ook op een trompet. Michel Massot, trombone en euphonium.
1: Eve Bevens, au piano. Elot Nutz, à la guitare. Nicolas Theys, à la contrebasse. Antoine Pierre, à la batterie.
2: En vooral het initiatief, de artistieke leiding, de coördinatie van dit concert zijn in handen van...
1: Ce concert n'aurait pas vu le jour sans la coordination et l'oreille avisée de Pierre-Antoine Savoya. Bon concert.
2: Heerlijk concert.

0: Voilà, super. Ils sont 10 sur scène, avec notamment F. Bevens, que vous avez entendu tout à l'heure au piano.
1: 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We konden de jazz... 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
2: C'est donc avec un de ces morceaux, Blue and Yellow, que vous venez d'entendre, qu'on a ouvert cette soirée dans un arrangement de Pirlie Zurstrassen, compositeur, pianiste et accordéoniste. Nous changeons maintenant d'atmosphère avec la composition du pianiste, un autre pianiste, Chris Defort, aussi présent dans la salle. Et donc Chris, c'est une figure de proue du jazz belge, certes, mais aussi de l'opéra classique en Europe.
1: Hij heeft een zeer eigen muzikale taal ontwikkeld die muzikale tradities op originele wijze herdefinieert. 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
2: Primé récemment pour son opéra The Time of Our Singing, il s'est aussi fait remarquer pour son concerto pour piano Music for the Heart, qui fut l'imposé de la finale du concours Reine Elisabeth en 2025.
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0: Voilà des morceaux remis dans leur contexte par Peter Hertmans et Sarah Klenes.

0: Voilà la composition pour l'instant la plus audacieuse de cette soirée. Et cet orchestre Belgian Jazz ensemble. Je laisse la parole à Peter Hertmans et Sarah Clemes pour la suite.
1: Autre figure de proue du jazz belge, c'est Philippe Catherine, qui a joué avec Chet Baker, Stéphane Crabelli, Charles Mingus, Stan Getz et tant d'autres. Alors que son homonyme français, lui, en était encore à des balbutiements.
2: Philippe Catherine blijft nog steeds de jonge generaties beïnvloeden. 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
1: L'arrangement de son morceau Toscane a été confié à l'un de ses précieux partenaires, l'arrangeur et pianiste Michel Herr, qui a travaillé avec les plus grands big bands et orchestres d'Europe et qui fut aussi un des membres fondateurs de l'association des Lundis d'Hortense.

Morceau de Philippe Catherine, arrangement Michel Lair, avec la guitare le jeune Elliot Nutz, et puis du côté des cuivres, notamment Jean-Paul Estévenard, Emmanuel Hermia. En direct du studio 4 de Flagey, pour les 50 ans des Lundis d'Hortense, concert spécial avec Toutou Pouane qui devrait plus tarder maintenant à nous rejoindre. C'est peut-être elle qu'on attend. Ils seront 10 sur scène. Voilà Nicolas Theiss qui rebranche sa basse. Eve Bevens au piano. Antoine Pierre à la batterie, notamment. Et on va repartir.

0: Incroyable solo de Manuel Hermia au saxophone, Michel Massot au tuba, Antoine Pierre à la batterie, et puis cet ensemble extraordinaire.
1: Quelle aventure! Je ne sais pas vous, mais moi, je ne tenais pas en place sur mon siège. C'était donc Lolo Kojo, un morceau du trompettiste Laurent Blondiot dans un arrangement d'un autre trompettiste, Pierre-Antoine Savoya. Voilà.
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1: Et maintenant, parmi les personnalités qui nous ont quittés bien trop tôt, Nathalie en nommait une tout à l'heure, à qui nous rendrons hommage plus tard, il y a aussi Pierre Van Dormael, personne singulière et musicien d'exception. Il influence aujourd'hui encore de nombreux et nombreuses improvisatrices et compositorices.
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1: Compositeur de musique de film pour son frère Jaco, il côtoie aussi la scène pop et folk. Et en 1999, il collabore avec David Links sur l'album A Lover's Question, qui s'articule autour des poèmes de James Baldwin. Nous avons confié au compositeur et guitariste Gabriele Di Franco l'arrangement de Inventory on Being Part 2, issu de cet album. Et pour porter ces mots et pour la suite de la soirée, nous accueillons maintenant une autre invitée d'honneur, la chanteuse, auteure, compositrice et interprète Tutu Puane. Oh.

0: Hommage à James Baldwin, écrivain, défenseur des droits civiques, qui nous quittait en 87, Pierre van Dormael qui nous quittait en 90, David Lings et cet album sorti en 90, Pierre van Dormael qui nous quittait en 2008, album sorti en 90, Lover's Question, Tutupuane.
1: Nous évoquions David Lings dans sa collaboration avec Pierre van Dormael. Et c'est une autre collaboration aussi qui fut fructueuse avec le pianiste et compositeur Diederik Wissels, qui est aussi ici présent. Et que dois-je dire ? J'en suis tout émue, moi, de tout ce qui vient de se passer. Né à Rotterdam, Diederik s'est installé à Bruxelles et s'est produit aux côtés de Chet Baker, de Paolo Fresu, de Philippe Catherine et bien d'autres. Et il est également à la tête de plusieurs formations. On le découvre notamment sur ses derniers albums, aux côtés des chanteuses Anna Rocha et Adinda Hertmans.
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0: Merci.
1: La composition de 2025, When We Love, Toutou Pouané, avec les arrangements de Thomas Meillat, le trompettiste.
2: Toutou Pouané. When we love, for sure, we love. Eh bien, avant d'arriver, avant le dernier concert, enfin, au dernier, je recommence, avant d'arriver au dernier morceau de cette soirée, nous tenions juste à préciser qu'il serait présomptueux de vouloir résumer 50 ans de jazz belge en un festival. Et que donc, on vous invite chaleureusement à suivre l'histoire qui s'écrit tous les jours dans les clubs, les festivals, les bars, et à suivre de près tous les artistes qui ont contribué à cette soirée et toutes celles qui innovent et qui honorent la musique en Belgique en sautant aussi la frontière linguistique.
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2: Enfance sera donc le dernier morceau de cette soirée, composé par Steve Hooben pour le trio HLM avec Charles Loos et Moran, sur des paroles de David Lynx et dans un arrangement ce soir de Vanessa Diaz-Gil.

0: très bel hommage à Steve Ben qui nous quittait donc cette année au mois de mars, tout ou pour année. Et le Belgian Jazz Ensemble. Piano.
1: Nicolas Tess.
0: À la basse.
2: Antoine Pierre.
0: À la batterie.
2: Michel Marceau.
0: Au tuba.
1: Jean-Paul Estievenard.
0: À la trompette.
2: Carole Ardoza.
0: À la trompette.
1: Annie Blumans.
0: Au saxophone.
2: Marie-Ania.
0: Au saxophone.
1: Bon Van de Meur.
0: Au saxophone également.
2: Et de fantastiques arrangeurs, Jean renommé Thomas Mayad, Michel Herr et Margot Franken et Thomas Mayad, qui n'ont pas pu être là, mais ils sont là, dans leur musique. Merci beaucoup.
0: Sarah Clénès et Peter Hermans qui nous ont présenté tout au long de cette soirée les différents morceaux.
2: Encore une fois, merci aussi à Flaget et à son équipe pour son accueil. Merci aussi à la Fédération Wallonie-Bruxelles pour son soutien.
3: Bedankt, public. Fantastisch, was een fantastisch public. 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Dank aan de ploeg van de Flaget en de Fédération Wallonie-Bruxelles.
2: And last but not least, merci à l'équipe des Lundis d'Hortense, Cathy, Laurent, Dana et Dominique pour leur dévouement, leur professionnalisme au travers des années. Joyeux anniversaire à vous! À la sortie, vous trouverez le journal périodique des Lundis d'Hortense, le livre des 50 ans ainsi qu'une sélection des CD des artistes du jour.
3: Aan de uitgang vindt u een selectie van cd's van de artiesten van vanavond en ook ons tijdschrift en het boek van de 50ste verjaardag. 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
2: Voilà, rendez-vous au bar et ou au Toots Jazz Club pour une jam session. Bonne soirée à vous. Merci.
3: Goedenavond. Dank u wel.
0: Et puis la suite des 50 ans des Lundis d'Hortense, différents concerts au Sangor demain vendredi, carte blanche à Jean-Louis Racinfos, le contrebassiste, un des piliers des Lundis d'Hortense, Charles Loos et Eric Lénini au piano au Sangor donc demain, vendredi au Toots Jazz Club près de la Grand Place, late jam session avec Eric Vermeulen, samedi 3 octobre, concert au Marni de Bodem et de Akamoun et des invités au Toots Jazz Club. Une jam avec Ornella Noulet. Dimanche 4 octobre à l'église Notre-Dame au Richclair de Bruxelles, Lily Joël plays the organ. Jeudi 8 octobre au Rideau Rouge de Lannes, Basile Raola Quartet. Le mardi 10 octobre, Miri au Concertsaal. À la Concertsaal de Miri, le Rajazik Tribe, et le vendredi 13 octobre au Delta Namur, Boris Schmidt, et au Centre culturel de Beauvechain, Robert Kujic. Voilà donc pour la suite des 50 ans des Lundis d'Hortense et la suite des festivités. N'oubliez pas non plus le livre qui va sortir, qui sort prochainement, sur les 50 ans de cette association qui fête donc ses 50 ans dans quelques instants. Je vous retrouve pour Club Jazz et sachez également que vous entendrez eh bien, ces différents morceaux, que ce soit la carte blanche de Nathalie Laurier ou ce concert de Toutou Pouane et du Belgian Jazz Ensemble, eh bien, des extraits dans Club Jazz, l'émission que j'ai le plaisir de vous présenter chaque jour de la semaine à 22h, un petit peu plus tard ce soir, et puis des extraits également lors de nos soirées live du dimanche soir à 21h, dans cette web radio qui s'appelle Club Jazz, Musique 3 Jazz, la web radio de Musique 3 Jazz, la web radio jazz de la RTBF. Passez une bonne fin de soirée, je vous retrouve dans quelques instants pour Club Jazz.
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0: Bonsoir et merci de nous être fidèles, même un peu plus tard ce soir, en raison de ce concert donné à Flaget pour les 50 ans des Lundis d'Hortense. On plonge directement dans notre album Souvenir 1976 avec Grover Washington Jr.
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Album souvenir, le saxophoniste Grover Washington Jr., l'album Secret Place en 1976, c'était Love Makes It Better. Place au contrebassiste Dave Holland, il naissait en 1946, 80 printemps pour celui qui sortait cet album cette année en compagnie de Norma Winston.

Devolan, que vous pourrez retrouver en concert capté au festival Jazz à Liège ce dimanche à 21h sur la web radio Musique 3 Jazz, en compagnie ici de Norma Winston et du London Vocal Project, et cet album hommage aux compositions de Kenny Wheeler. C'était Infant Joy.

0: Nouveauté avec le dernier album du trompettiste Itamar Borochov, c'était Lubavitch. On a évoqué les 50 ans des Lundis d'Hortense ce soir parmi les fondateurs de cette association, le contrebassiste Jean-Louis Racinfos, dont on découvre ici les premiers émois de jazz.
1: Jean-Louis Racinfos et je joue de la contrebasse.

effectivement, tout à coup, des accords ont titillé un peu plus. J'aimais bien les trucs de Django Reinhardt, etc. Mais tout à coup, j'ai entendu dans un chouette disque qui s'appelait Une histoire du jazz. C'était un truc avec plein de d'extraits différents. Et j'ai flashé sur Thelonious Monk qui jouait tout seul, Around Midnight. Pour moi, ça a été la révélation tout à coup qu'il y a des accords beaucoup plus riches que ce que je faisais avant. Et donc, ça m'a tout à coup titillé de pouvoir faire une musique beaucoup plus riche harmoniquement.

la fameuse version où il est en solo, je sais pas, il y en a plusieurs, mais il y a celle-là en tout cas qui m'a bouleversé, parce que je me suis dit, mais comment est-ce possible d'avoir autant de musicalité tout seul, avec autant de mouvements, parce que il y avait beaucoup de mouvements dans les accords, etc. Énormément de mouvements, et ça m'a changé de tout ce que j'avais entendu avant, que j'ai tout d'un coup trouvé trop fade.

Je peux rajouter qu'une compilation, c'est fantastique parce que justement, on écoute plein de choses qu'on ne connaissait pas. Et donc, à l'époque, c'était pour moi tout à fait nouveau, quoi. C'était aussi une époque où il n'y avait pas encore le free jazz, n'existait pas encore. C'est né à ce moment-là, quoi. Donc, j'ai eu la chance d'être depuis longtemps dans ce métier et d'avoir vu l'émergence de styles nouveaux, de choses neuves qui arrivaient, quoi. Je pense à Philippe Catherine, Guitare, c'est tout ça qui était un album qui était mythique parce que nous, on écoutait du rock et tout ça aussi. Hein, donc, c'était pas, il n'y avait pas que le jazz, on n'était pas des puristes uniquement. Et donc, le jazz rock, on a connu ça tout à coup à la création de ça. Le free jazz, on a connu ça à la création aussi. Donc, c'est rare qu'on puisse assister à la naissance de quelque chose de neuf. Parce que maintenant, il y a beaucoup de métissages qui se font, etc., dans les nouveautés. Mais là, c'était quelque chose qui n'existait pas du tout avant, quoi. Et c'était pour moi assez révélateur.

0: L'association Les Lundis d'Hortense, j'en fais partie depuis le début, et donc c'est une chose extrêmement importante dans ma vie. J'étais président pendant 4 ans de ça, donc c'est aussi quelque chose qui est collectif. Et c'est ça aussi, c'est sympa de voir que maintenant des jeunes ont pris le relais, etc. On a créé cette association il y a 50 ans, dès le début, donc j'étais aussi avec Charles Lowe, etc., qui est à l'origine un peu de cette association. Je suis toujours membre de l'association depuis le début. C'est aussi pour nous un bébé qu'on a fait parce que personne ne s'intéressait à notre musique et on a décidé de faire quelque chose pour que ça évolue. On a créé des disques, on a fait enregistrer des disques. Maintenant, c'est le label Igloo qui a repris notre label LDH. Il y a 350 albums maintenant qui sont sortis depuis ces 40 ans, quoi. Donc, c'est pour moi très positif d'avoir les choses. L'union fait la force. Je suis, moi, issu un peu du milieu associatif, hein, des années 70, c'était tous ensemble, etc. Donc il y avait une volonté de s'associer, de faire les choses ensemble. Je reste gravé par cette notion de collectivité, l'union fait la force.
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2: Les premiers émois jazz de Jean-Louis Racinfosse à retrouver en longue version avec le podcast qui s'appelle La Grande Séduction, qui lui est consacré, à retrouver bien évidemment sur Ovio, podcast réalisé par Vincent Dascott et Bastien Paternotte. Jeudi, c'est le jour des reprises, voici la première avec le pianiste Yaron Herman.

Yarun Herman Trio qui reprend ce titre composé en 1984 par Leonard Cohen. Alléluia. Deuxième reprise avec le guitariste suédois Ulf Wacknius.

Ulf Wacknius, Eleanor Rigby des Beatles. C'était notre deuxième reprise pour ce jeudi. Club Jazz et deux nouveautés avec deux très belles voix pour suivre, Liz Wright et tout de suite Ekep Nkwel.

0: Et Cap Quell, Good Morning Earthquake, et puis Liz White et Kenny Banks de Dearness of You, deux très belles voix et deux nouveautés qu'on vous propose dans Club Jazz. On ne s'arrête pas là avec cette nouveauté et cet album découverte du pianiste belge Michel Bisseglia. Il s'appelle The Virgo. On vous souhaite une très belle fin de soirée et on vous retrouve bien sûr demain vendredi pour le patchwork des lives captés par RTBF Musique 3. À demain.
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